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0: S'il est un sujet qui préoccupe de nombreuses entreprises, c'est bien la maîtrise des coûts énergétiques. Face à la hausse des prix de l'énergie et aux enjeux de la transition écologique, un dispositif existe pour accompagner les petites et les moyennes entreprises. Mon parcours, économie d'énergie, MP2E. Alors nous sommes en compagnie de Martial Guébin, qui est ingénieur en efficacité énergétique auprès de la SPL ALEC 1, l'agence locale de l'énergie et du climat de l'Ain. Martial Guébin, bonjour.
1: Bonjour.
0: Alors, ce dispositif, qu'est-ce qu'on peut en dire brièvement ou pourquoi on parle de ça?
1: Eh bien, c'est-à-dire qu'au même titre que les particuliers, les entreprises ont été particulièrement impactées par la hausse du prix de l'énergie, enfin des énergies, ces 6 dernières années, avec les différentes perturbations géopolitiques qu'on a pu avoir. En moyenne, les coûts cumulés des dépenses énergétiques, c'est plus 73% d'après l'INSEE entre 2020 et 2023. Et pour pallier à ça, on propose donc un programme qui s'appelle MP2E. C'est un programme qui est proposé justement par l'ADEME, qui est financé via les certificats d'économie d'énergie.
0: Alors d'abord, l'ADEME, qu'est-ce que c'est?
1: L'ADEME, c'est donc l'Agence de la maîtrise de l'énergie. Et donc, il propose un programme qui s'appelle donc MP2E, Mon parcours économie d'énergie. Le but étant donc de proposer un service de conseil et d'accompagnement auprès des entreprises. C'est un dispositif qui est soutenu par les intercommunalités du département de l'Ain.
0: Donc c'est un dispositif qui est tout récent.
1: Il est en effet très récent, puisque officiellement, il a été ouvert le 30 avril 2026.
0: D'accord. Et alors, en quoi ça consiste?
1: Eh bien, c'est un dispositif qui s'adresse vraiment à toutes les entreprises du secteur tertiaire et secondaire. De fait, un industriel, un artisan, une entreprise de service ou de conseil peut bénéficier gratuitement justement de conseils et d'un accompagnement dans son parcours de transition énergétique. Donc très concrètement, il y a un numéro de téléphone où l'entreprise peut nous contacter et on lui répondra aussi bien sur les volets techniques que les volets financiers liés à son projet.
0: Alors, à votre avis, qu'est-ce qui a pu inciter à s'orienter, parce que vous, la SPL ALEC 1, vous vous adressez plus souvent aux particuliers?
1: Oui, alors c'est historiquement, l'ALEC de l'Ain s'occupe aussi beaucoup des professionnels et des collectivités. Je pense que vraiment l'idée, c'était de mettre un focus sur les entreprises et surtout sur cette question de compétitivité. On a eu un grand mot ces derniers temps, la souveraineté. Aujourd'hui, pour une entreprise, maîtriser ses dépenses énergétiques, c'est aussi s'assurer demain d'être compétitive sur le marché.
0: Alors vous avez dit que ce dispositif s'adressait d'abord aux petites et moyennes entreprises, donc ça veut dire que les grands groupes industriels ne sont pas concernés.
1: Ah, ils sont concernés par d'autres dispositifs d'accompagnement et puis surtout par des obligations beaucoup plus fortes d'un point de vue réglementaire.
0: Concrètement, qu'est-ce que ça peut apporter à une entreprise?
1: Eh bien, le dispositif MP2E va permettre justement à l'entreprise d'avoir un regard objectif, indépendant, par rapport à son projet. Donc d'être sûr de s'orienter correctement dans les travaux qui vont être entrepris, et aussi être sûr de bénéficier des dispositifs d'aide qui existent, parce que justement on a ce regard complet sur les aides financières. Donc est-ce que le projet est éligible? Est-ce que les porteurs de projet est éligible? Est-ce que la temporalité colle? Enfin, tous ces facteurs que justement nous on va maîtriser et juxtaposé au projet de l'entreprise.
0: Parce que vous avez eu des retours d'entreprises qui s'étaient lancées dans une rénovation énergétique et puis ça s'est mal passé.
1: Alors, je pense qu'il doit y en avoir des retours, on ne les a pas forcément, parce que justement, le but du service MP2E, c'est que les travaux se déroulent correctement, hein. Mais concrètement, oui, ça doit exister, ou des entreprises, même parfois sans le savoir, qui ont porté des investissements qui, in fine, n'étaient peut-être pas forcément les plus pertinents au regard d'autres critères, comme l'isolation du bâti, les systèmes de chauffage ou les process. Donc tout l'enjeu, c'est de nous identifier peut-être les investissements les plus pertinents.

0: Nous sommes en compagnie de Martial Guébin, qui est ingénieur en efficacité énergétique auprès de l'ASPL ALEC, hein, et qui nous parle d'un dispositif récent qui concerne les petites et moyennes entreprises, mon parcours économie d'énergie, en abrégé MP2E. Alors, comment ça se passe? Une entreprise s'adresse à vous? Comment ça se passe?
1: Eh bien, il y a la première phase justement d'échange téléphonique. On débriefe sur le projet, on rentre un peu dans le sujet. Et puis surtout, on va chercher plus d'informations. Typiquement, l'entreprise qui nous appelle pour dire bah, « Tiens, je voudrais mettre des panneaux solaires ». Oui, on va répondre à cette question des panneaux solaires. On va surtout aussi poser des questions par rapport à l'usage de l'énergie qu'il va y avoir en face, dans quel bâtiment on est, est-ce qu'il est bien isolé, mal isolé, est-ce qu'on a du système de chauffage ou pas. En gros, creuser un petit peu. Et puis dans certains cas, l'entreprise, il faut aller plus loin. Juste un conseil téléphonique ne sera pas suffisant. Et dans ces cas-là, on peut basculer dans ce qu'on appelle l'accompagnement, qui lui est aussi totalement gratuit, financé par les intercommunalités et l'ADEME. Et cet accompagnement, cette fois-ci, le conseiller va se déplacer sur site. Il va dresser un état des lieux et in fine, il rendra un rapport avec justement cet état des lieux, des scénarios de travaux qui sont chiffrés, notamment en termes d'investissement et d'aide financière. Et puis, il y aura également un bilan économique, donc avec un calcul du temps de retour sur investissement, et puis un bilan environnemental. Donc vraiment, tous les aspects sont abordés. Et puis après, on accompagne l'entreprise dans la recherche d'artisans, de partenaires, d'aide financière. Et on va ensuite, une fois que les travaux sont réalisés, évaluer les économies d'énergie qui ont été générées, et de gaz à effet de serre aussi.
0: Alors, je pense effectivement aux artisans, tout ça, mais est-ce que ça peut concerner des magasins ou...
1: Oui, totalement. Les magasins sont éligibles. Les associations aussi.
0: Les on y pense.
1: Exactement. Une association qui disposerait de locaux peut également nous contacter. En fait, c'est assez simple. À partir du moment où il y a un numéro de SIRET et que ce n'est pas une collectivité ou une entreprise du secteur agricole, le porteur de projet peut nous contacter. Et quand bien même, que ce soit une entreprise du secteur agricole ou une collectivité, on a d'autres dispositifs à leur disposition. Donc, ils peuvent nous contacter.
0: Donc, c'est un domaine assez vaste. Je veux dire, ça peut aller effectivement, comme vous l'avez dit, je ne sais pas, je vais refaire l'isolation, changer mes fenêtres ou je ne sais quoi, jusqu'à vraiment tout rénover.
1: Alors, c'est assez vaste en matière de postes de travaux. C'est pour ça aussi que le dispositif, on le co-anime avec la CCI, la CMA, qui vont souvent traiter la question des process. Et nous, on va plutôt regarder sur la partie enveloppe, système de chauffage. Et puis, assez vaste également, donc en termes de cibles, il faut savoir justement s'adapter à ces différentes cibles qu'on va avoir face à nous. C'est-à-dire, un industriel n'a pas les mêmes problématiques et les mêmes attentes qu'un commerçant. Donc, il faut savoir s'adapter par rapport à ça.
0: Ok. Justement, vous en parlez quand même, mais le rôle de vous, de l'ASPL ALEC?
1: Eh bien, on anime ce dispositif pour le compte de l'ADEME, également pour le compte des intercommunalités. On est en pleine phase de lancement. Donc aujourd'hui, notre rôle, c'est surtout de faire connaître donc, ce dispositif. Parce que vous pouvez avoir le meilleur dispositif, et c'est le cas, du coup. Mais s'il n'est pas connu, ça ne sert à rien. Donc là, tout notre travail en ce moment, vu qu'on est en phase de lancement, c'est vraiment de faire connaître. Donc c'est pour ça qu'aujourd'hui, on prend beaucoup attache avec des partenaires relais pour justement aller au devant et faire connaître ce dispositif aux usagers finaux.
0: D'où le recours à la Chambre des métiers, des artisans ou à la Chambre de commerce.
1: Exactement, mais également à la CAPEB, la CPME, Aura Entreprises, Gîtes de France. On a rencontré beaucoup de structures relais qui sont en lien direct et qui ont souvent une attache assez forte avec leurs adhérents, justement pour faire connaître ce dispositif. On a des premiers retours très positifs sur ce service MP2E qui est vivement attendu.
0: Et est-ce que vous pensez qu'il va y avoir beaucoup de demandes ou bon, c'est encore trop tôt?
1: On espère qu'il y aura beaucoup de demandes, mais c'est encore trop tôt pour le dire en effet. Mais on a des objectifs qui sont assez ambitieux en matière d'accompagnement et de conseil, parce que le vivier d'entreprise dans le département de l'Ain est très important et il y a un potentiel en matière d'économie d'énergie qui l'est tout autant. Donc on espère que ce service sera victime de son succès.
0: Eh bien, bon, puisqu'on parle d'aide, tout ça... Question finance, qu'est-ce qu'il en est précisément pour les entreprises?
1: Mais il y a plusieurs dispositifs. Alors justement, C'est vrai que moi, j'ai travaillé auparavant sur le service particulier et la question des aides financières est relativement simple sur les particuliers. Les entreprises, vu qu'il y a cette multitude de secteurs d'activité, il y a une multitude de dispositifs. Et tout l'enjeu, c'est justement de connaître tous ces dispositifs, leur temporalité, pour pouvoir conseiller au mieux les entreprises. Mais il y a bel et bien des dispositifs d'aides financières pour les entreprises. Je pense en premier lieu au contrat de chaleur renouvelable, qui est un dispositif qui permet de valoriser les aides du fonds chaleur de l'ADEME, où on voit des projets financés à des 40, 50, 60% sur des énergies renouvelables, par exemple. Donc il y a des dispositifs d'aide financière pour les entreprises.
0: Le financement n'intervient qu'au moment où on lance les travaux ou un peu avant ou au moment du diagnostic?
1: Alors, les aides financières, souvent, elles sont versées lors de la réception des travaux. C'est-à-dire que les travaux sont facturés et sur présentation de la facture, la structure qui finance les travaux verse la subvention.
0: Mais vous, la phase diagnostic qui est faite par Alec, est-ce qu'elle est gratuite ou c'est payant?
1: Alors, le conseil et l'accompagnement qui est proposé par l'ALEC est totalement financé. J'aime pas le terme gratuit parce que c'est pas gratuit. Il est financé par l'ADEME et puis les intercommunalités du département de l'Ain. Et puis, dans certains cas, le projet il est trop spécifique. Ça peut arriver qu'un projet soit sur vraiment une typologie de bâtiment très vaste ou très complexe. Et dans ces cas-là, la note d'opportunité qu'on va pouvoir rédiger n'aura pas de sens. Elle sera trop light, entre guillemets. Dans ces cas-là, on passe plus de temps non pas à faire cette note d'opportunité, mais plutôt à aider l'entreprise à chercher les bons interlocuteurs. On a des bureaux d'études qui sont très compétents. Et toute l'idée, c'est de dire on va rédiger un cahier des charges qui va répondre aux attentes de l'entreprise. Et puis surtout, on va aller chercher des financements pour ces études-là également. Donc toute l'idée, c'est de dire dans quelle mesure on intervient et on intervient au mieux pour l'entreprise.
0: Alors, nous arrivons à la fin de la chronique. Qu'est-ce que vous voudriez dire en conclusion?
1: Tout simplement de nous contacter et on se fera un plaisir de renseigner les entreprises du département de l'Ain dans leurs travaux de rénovation énergétique. Il y a énormément de choses à faire, donc ce sera avec un réel plaisir.
0: Eh bien, Martial Guébin, ingénieur en efficacité énergétique auprès de l'ESPLAEC, merci pour ce bref aperçu sur mon parcours économie d'énergie MP2E qui concerne les petites et moyennes entreprises. Et elles peuvent s'adresser à ALEC 1. Alors, il y a un numéro de téléphone, c'est le 04 74 45 90 01. Il y a une adresse pour les entreprises hein, seulement, une adresse mail qui est mp2e@alec-1.fr. Eh bien, Marcel Guébin, merci.
1: Merci, merci à vous.

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2: Bonjour à toutes et à tous, bienvenue dans Le Carnet, l'agenda des sorties près de chez nous. Je suis accompagnée par Nina et Lisandro, stagiaires à Radio B. Bonjour.
3: Bonjour.
4: Bonjour.
2: Cette semaine, on va explorer les cultures du monde, s'initier à la pêche électrique, voir un spectacle qui parle de patrimoine, aller en festival et découvrir la nature de façon ludique. Les samedis 4 et dimanche 5 juillet, direction le domaine de la garde de Bourg-en-Bresse pour le Festival des Cultures du Monde. Rencontrer la culture authentique d'une trentaine de pays.
4: Au programme, dégustation de thé de Taïwan, des cafés d'Érythrée et de pommes de terre du Pérou, escale en Polynésie, danse latino et africaine, défilé de mode, exposition des tissus précieux du Laos, découverte de la médecine chinoise.
3: Mais aussi jeux et quiz sur la culture européenne, village d'artisans d'art de la Bresse, concerts de musique bolivienne, tombola et programmes pour les enfants et les familles.
2: Le Festival des Cultures du Monde, c'est les samedis 4 et dimanche 5 juillet au domaine de la garde de Bourg-en-Bresse. L'entrée est libre, plus d'informations sur domaine-de-la-garde.fr. Le vendredi 3 juillet, direction Saint-Julien-sur-Essouse pour une pêche pédagogique.
4: Les 2 et 3 juillet, une pêche électrique va être réalisée pour évaluer la population piscicole.
3: Essouse et Affluent nous proposent de découvrir la technique de pêche électrique, les espèces de poissons présentes dans la Essouse et des opérations de mesure et d'observation réalisées par des équipes.
2: La pêche pédagogique, c'est le vendredi 3 juillet de 16h à 19h à Saint-Julien-sur-Essouse et c'est gratuit. Plus d'informations et réservations sur essouse-affluent.fr. Du jeudi 9 au dimanche 26 juillet, c'est le retour du spectacle de la ferme du Sujet de Mourvèle-en-Bresse, plongée dans la Bresse des années 50-60 avec Au pays des ventres jaunes. Pour nous en parler, on accueille tout de suite Adèle Godillère, trésorière de l'association Les Amis du Sujet et de la Bresse. Bonjour Adèle.
5: Bonjour.
2: Pour ceux qui ne la connaîtraient pas, vous nous présentez la ferme du Sujet et l'association ?
5: Alors la ferme du Sujet, c'est une ferme qui est au cœur de la Bresse, à côté de Mourvèle-en-Bresse. C'est un monument historique et nous, on est l'association des Amis du Sujet et de la Bresse. Depuis 2003, on rend la ferme vivante par des événements culturels, des sons et lumières notamment, et des visites et des pièces de théâtre.
2: Et depuis 18 ans, vous nous proposez des spectacles retraçant l'histoire locale. Pourquoi cette démarche ?
5: Alors cette démarche, à la base, on a commencé en 2008 parce qu'on voulait rénover la ferme qui s'abîmait de plus en plus et afin de lever un maximum de fonds, on a fait des très grands spectacles à partir de 2008 et cette année, c'est le 7e.
2: Et cette année, vous nous proposez l'histoire d'une rivalité entre deux familles.
5: C'est ça. Donc cette année, on est parti sur une comédie qui oppose deux grandes familles bressanes, les Barbezia et les Grandjean, qui s'opposent bien sûr et qui ont deux enfants, Rémi et Juliette, qui vont bien évidemment, vous vous en doutez, tomber amoureux.
2: Vos spectacles sont connus dans la région pour réunir énormément de personnes sur scène.
5: Absolument. Cette année, on aura à peu près 150 bénévoles qui sont acteurs et figurants sur scène.
2: Et le spectacle est à la tombée de la nuit.
5: C'est ça. Le spectacle commence à 22h parce qu'il est en plein air, donc on a besoin de la nuit pour que tout le monde puisse voir correctement toutes les actions de ce spectacle pendant 1h30 jusqu'à à peu près 23h30. Alors en général, les gens arrivent en avance aussi parce que le placement est libre dans les gradins. Donc si vous avez réservé, il faut venir en avance si vous voulez être très bien placé. Et pour patienter, on a des avant-spectacles. On a des concerts, on a parfois des lectures qui vous feront patienter jusqu'au début du spectacle, à la tombée de la nuit.
2: Et on peut manger sur place ?
5: Absolument. Donc tous les soirs, vous aurez la buvette et la restauration rapide. Et le samedi, on aura des repas spéciaux poulet de Bresse, des plateaux repas avec du poulet de Bresse rôti à la broche, des frites, des fromages blancs bien évidemment locaux et une tarte Bresse.
2: Un petit message pour nos auditeurs ?
5: Eh bien, on a hâte de vous retrouver à la ferme du Sujet pendant ces 12 représentations. Ce sera l'occasion pour vous de découvrir ou redécouvrir la ferme du Sujet et on vous accueillera avec grand plaisir.
2: Merci Adèle.
5: Avec plaisir.
2: Le spectacle Au pays des ventres jaunes, c'est du jeudi 9 au dimanche 26 juillet à 22h à la ferme du Sujet de Mourvèle-en-Bresse. Les places sont à 25€ pour les adultes, 22€ pour les moins de 18 ans et gratuites pour les moins de 8 ans. Plus d'informations et billetterie sur spectacle-sujet, S-O-U-G-E-Y. Les vendredis 17 et samedi 18 juillet, ne manquez pas la première édition du festival La Grange Merveilleuse. Pour nous en parler, on accueille tout de suite Clément Gauthier de l'association Organe Donneur Production. Bonjour Clément.
6: Bonjour Charlotte.
2: Pour commencer, vous pouvez peut-être nous présenter votre structure.
6: Organe Donneur Production, c'est une asso qui a été créée pour le festival et qui va faire de l'événement et aussi de l'accompagnement de groupes de musique.
2: Comment est né le projet ?
6: Le projet est né parce que avec notre groupe Guru Razia, on a joué à la Grange Rouge, donc c'est un lieu associatif à côté de Louhans. C'est la Grange Rouge qui nous a proposé de venir jouer avec notre groupe et si on voulait inviter d'autres amis, donc on a pris ça au pied de la lettre et on a invité beaucoup d'amis à venir jouer. Puis on a aussi un peu un passé d'organisation de concerts, de petits festivals, mais plutôt dans des lieux privés.
2: Vous nous proposez une programmation entre rock, fusion, jazz moderne et DJ set électro. Vous nous présentez quelques artistes ?
6: Du coup, il y aura Guru Razia, notre groupe, donc, qui est rock fusion. On a aussi des jeunes zozos, si je peux les appeler comme ça, Switch. C'est un groupe jazz fusion, jazz moderne. Que des jeunes gens entre 17 et 19 ans qui maîtrisent tous super bien leur instrument avec des compositions très originales. On aura Nobody's Kingdom, qui est plutôt rock, metal, Mescaline Cactus, c'est un trio de rock psyché qui vient de Lyon. On a beaucoup de DJ aussi qui viennent de Chalon-sur-Saône. La plupart des artistes sont de Bresse ou Chalon ou alentour. Après, on doit avoir 2-3 artistes qui viennent de Lyon.
2: Et comment vous avez choisi les artistes ?
6: Pour leur originalité de base, pour dire ça honnêtement, moi j'ai fait la programmation pour me faire plaisir. Hein. J'ai choisi que des groupes avec une patte et une identité très forte qui sort un peu de ce qu'on peut voir à droite à gauche. J'ai surtout fait primer l'originalité.
2: Vous avez aussi bien travaillé l'ambiance du festival. À quoi on peut s'attendre ?
6: Je vais pas tout vous dire, faut en garder un peu, mais on a axé ça du coup sur quelque chose de fantastique et plutôt dans des décors ou spatiaux ou jungle. Mais c'est vrai qu'on a mis un bel accent là-dessus. Oui.
2: Et donc vous mettez en avant les artistes locaux, mais aussi les artisans.
6: Les artisans, oui, c'est ça. On a un marché du coup de créateurs et d'artisans le samedi, avec tout un tas de gens du coin, donc que ce soit bijoux, friperies, de la nourriture, de la poterie, de la céramique, des peintures, de l'illustration. Il y a quand même pas mal de monde du coin, mais aussi dans la nourriture, parce que on voulait faire un festival, disons, propre et local. Et du coup, on va faire la nourriture nous-mêmes et on travaille avec un maraîcher de Ouroux-sur-Saône, c'est juste à côté. Et pareil pour tous les légumes viennent du coin. Le boulanger est juste en face du festival. Pareil, le boucher et le fromager, on a pris. C'est du 100% local quoi.
2: Vous nous présentez le lieu ?
6: Oui, bien sûr. Alors, c'est la Grange Rouge, donc qui est un lieu associatif. C'est une grande plaine entourée d'arbres, avec des arbres au milieu. Et on a deux granges, ainsi qu'une petite place au milieu. Et pour pouvoir profiter de ça tranquillement, on peut dormir sur place, pas besoin de réfléchir à la voiture. Voilà, c'est un camping, tout ce qu'il y a de plus normal, avec toutes les commodités, toilettes, douches, tout est présent et en dur sur le terrain.
2: Donc, il y a juste à amener sa tente ?
6: Amener sa tente, voilà.
2: Et c'est compris dans le prix du billet.
6: Et c'est compris dans le prix.
2: On imagine qu'il y a beaucoup de bénévoles derrière un festival comme celui-ci. Combien de personnes participent à l'aventure ?
6: Alors, pour les bénévoles, on devrait être 45 à peu près. Et il y a un peu plus d'une cinquantaine d'artistes. Donc ouais, déjà de base, on est 100, quoi.
2: Est-ce que vous avez un petit message pour nos auditeurs ?
6: De bien faire attention à ne pas rater la première édition d'un festival qui risque d'être exceptionnel.
2: Merci Clément.
6: Merci Charlotte.
2: Je rappelle les dates. Le festival La Grange Merveilleuse, c'est les vendredis 17 et samedi 18 juillet à la Grange Rouge de La Chapelle Naude à côté de Louhans. L'entrée est à 15€ la journée, 25€ pour les deux jours et c'est gratuit pour ceux qui ont moins de 12 ans. Plus d'informations sur la page Instagram La Grange Merveilleuse et le site Eloasso Organe Donneur Production. La Maison de l'eau et de la nature de Pont-de-Vaux nous propose de découvrir la nature de façon ludique.
4: Avec l'exposition interactive « Observez les oiseaux de la prairie inondable », entraînez-vous à protéger les dunes de sable des charmes. Testez vos connaissances sur le cycle de l'eau naturelle et domestique. Remontez le temps et découvrez la formation de la Saône. Pêchez les poissons de nos rivières grâce au plancher interactif. C'est 4€ pour les adultes et gratuit pour les moins de 12 ans.
3: Envie d'aventure dans la nature ? Les Explore Games sont faits pour vous. Découvrez sur les pas de géants. Transformez-vous en aventurier pour résoudre des énigmes en lien direct avec les arbres autour du plan d'eau et du port de plaisance de Pont-de-Vaux. C'est 10€ pour 4 personnes, tablettes, jumelles et boussoles sont fournies.
2: L'exposition interactive et les Explore Games, c'est à la Maison de l'eau et de la nature de Pont-de-Vaux le samedi 4 juillet de 14h à 18h. Plus d'informations sur leur site maison-o-nature.com. Merci d'avoir écouté Le Carnet. Si vous voulez qu'on parle de votre événement à l'antenne, n'hésitez pas à nous contacter au 04 69 19 55 27 ou par mail à l'adresse développement@radio-b.fr.
3: On se retrouve bientôt pour de nouvelles idées sorties.
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9: Dritchim, tu fais partie de l'association R, Accueil Interculturel en Royan. L'association s'est même montée pour votre arrivée.
10: C'est une association qui nous a accueillis en 2014, à notre arrivée dans le Royan. On était déboutés d'asile à Chambéry et on est venu dans le Royan parce que grâce à cette association qui a été créée pour nous, pour notre famille. Cette association nous a accompagnés pour les démarches administratives, mais pas que, pour le logement aussi et l'insertion sociale et professionnelle. Et grâce à eux, aujourd'hui, on a obtenu le papier, on fait une vie stable en France. On a quitté le pays dans des conditions assez compliquées. Personne n'a envie de quitter son pays pour plaisir. Et d'être déraciné, il n'y a pas pire que d'être déraciné. Et laisser derrière notre enfance, les liens, les proches, et venir s'installer dans un pays où on ne connaît personne, ni la culture, rien du tout. Et recommencer de zéro. On a connu des personnes qui nous ont hébergés pour quelques jours. Quand ils ont su qu'on était dehors, ils ont pris des contacts avec leurs amis qu'ils avaient dans le Royan. Voilà, c'est comme ça que s'est fait le lien entre Chambéry et le Royan. Après, Albert Villard, qui était maire dans le Royan, et les amis qui l'entouraient, ils ont pu monter une association pour accompagner notre famille. En fait, les gens, pour qu'ils s'investissent, il fallait avoir une emblème, en fait, une association qui, autour de laquelle les gens, ils pouvaient se réunir et être plus, si je peux dire, entre guillemets, légitime dans ce village. R a demandé auprès de la mairie d'avoir un logement pour notre famille. Et c'est comme ça que ça a commencé. Ils ont obtenu un logement. Et ce logement, il continue à être occupé par d'autres personnes, mais dans les mêmes situations que nous. Au sein de l'association, ils ont créé des commissions de famille, commissions d'accompagnement chez le médecin, pour la nourriture, financement et tout. En fait, chacun a pris une mission, ce qui a fait que ça a facilité notre vie dans le quotidien. Et on ne se sentit pas seul. Et ça, c'est le plus important, en fait. Parce que se sentir seul et être isolé, c'est très compliqué, en fait. Il n'y a pas pire que ça, être isolé. Et nous, on s'est sentis entourés. Ça nous faisait chaud au cœur d'être entourés par les personnes qui nous ont aidés humainement, et pas juste financièrement, mais humainement. Et c'est très touchant, en fait. Ça, et on n'oublierait jamais cet accompagnement. Et c'est pour ça, en fait, à chaque fois qu'il y a l'anniversaire de l'association R, je me rappelle de notre naissance, en fait, renaissance, si je peux dire, dans le Royan. Oui, renaissance de l'espoir. Ils ont fait même un cercle de silence au centre du village. Et le moment le plus extraordinaire, c'était un jour où il neigeait et personne bougeait sous la neige. On a gardé même des photos. Chaque vendredi, ils étaient là, sous la pluie, sous la neige, ils étaient là, avec des panneaux juste que, voilà, on est là pour sauver une famille, sauver des vies. Des fois, la silence parle plus. Et ça, c'est extraordinaire. Déjà, en fait, ils ne se sont pas arrêtés, même après, quand on a obtenu le papier, ils ne se sont pas arrêtés là. On est invité à chaque repas, à chaque événement, on est invité chez ces personnes-là et à l'envers, et eux, ils sont invités chez nous. En fait, on continue et notre lien, il est très fort. Pareil, quand on part à la montagne, on fait des balades, on fait... En fait, il y a 2 ans en arrière, je faisais partie de CA, de l'association R, et j'ai eu l'occasion de faire partie, d'aider des familles Du coup, je trouve ça chouette, en fait, que l'association continue à accompagner des personnes. Moi, j'ai eu de la chance, parce que je travaille à l'association La Providence. Je suis moniteur éducateur. J'ai fait la formation juste après l'obtention des papiers. J'ai fait cette formation-là. Être auprès de personnes, aider les personnes, c'est quelque chose d'extraordinaire. En fait, aider une famille, c'est sauver l'avenir d'un être humain. Et ça, c'est très important.
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0: S'il est un sujet qui préoccupe de nombreuses entreprises, c'est bien la maîtrise des coûts énergétiques. Face à la hausse des prix de l'énergie et aux enjeux de la transition écologique, un dispositif existe pour accompagner les petites et les moyennes entreprises. Mon parcours, économie d'énergie, MP2E. Alors nous sommes en compagnie de Martial Guébin, qui est ingénieur en efficacité énergétique auprès de la SPL ALEC 1, l'agence locale de l'énergie et du climat de l'Ain. Martial Guébin, bonjour.
1: Bonjour.
0: Alors, ce dispositif, qu'est-ce qu'on peut en dire brièvement ou pourquoi on parle de ça?
1: Eh bien, c'est-à-dire qu'au même titre que les particuliers, les entreprises ont été particulièrement impactées par la hausse du prix de l'énergie, enfin des énergies, ces 6 dernières années, avec les différentes perturbations géopolitiques qu'on a pu avoir. En moyenne, les coûts cumulés des dépenses énergétiques, c'est plus 73% d'après l'INSEE entre 2020 et 2023. Et pour pallier à ça, on propose donc un programme qui s'appelle MP2E. C'est un programme qui est proposé justement par l'ADEME, qui est financé via les certificats d'économie d'énergie.
0: Alors d'abord, l'ADEME, qu'est-ce que c'est?
1: L'ADEME, c'est donc l'Agence de la maîtrise de l'énergie. Et donc, il propose un programme qui s'appelle donc MP2E, Mon parcours économie d'énergie. Le but étant donc de proposer un service de conseil et d'accompagnement auprès des entreprises. C'est un dispositif qui est soutenu par les intercommunalités du département de l'Ain.
0: Donc c'est un dispositif qui est tout récent.
1: Il est en effet très récent, puisque officiellement, il a été ouvert le 30 avril 2026.
0: D'accord. Et alors, en quoi ça consiste?
1: Eh bien, c'est un dispositif qui s'adresse vraiment à toutes les entreprises du secteur tertiaire et secondaire. De fait, un industriel, un artisan, une entreprise de service ou de conseil peut bénéficier gratuitement justement de conseils et d'un accompagnement dans son parcours de transition énergétique. Donc très concrètement, il y a un numéro de téléphone où l'entreprise peut nous contacter et on lui répondra aussi bien sur les volets techniques que les volets financiers liés à son projet.
0: Alors, à votre avis, qu'est-ce qui a pu inciter à s'orienter, parce que vous, la SPL ALEC 1, vous vous adressez plus souvent aux particuliers?
1: Oui, alors c'est historiquement, l'ALEC de l'Ain s'occupe aussi beaucoup des professionnels et des collectivités. Je pense que vraiment l'idée, c'était de mettre un focus sur les entreprises et surtout sur cette question de compétitivité. On a eu un grand mot ces derniers temps, la souveraineté. Aujourd'hui, pour une entreprise, maîtriser ses dépenses énergétiques, c'est aussi s'assurer demain d'être compétitive sur le marché.
0: Alors vous avez dit que ce dispositif s'adressait d'abord aux petites et moyennes entreprises, donc ça veut dire que les grands groupes industriels ne sont pas concernés.
1: Ils sont concernés par d'autres dispositifs d'accompagnement et puis surtout par des obligations beaucoup plus fortes d'un point de vue réglementaire.
0: Concrètement, qu'est-ce que ça peut apporter à une entreprise?
1: Eh bien, le dispositif MP2E va permettre justement à l'entreprise d'avoir un regard objectif, indépendant, par rapport à son projet. Donc d'être sûr de s'orienter correctement dans les travaux qui vont être entrepris, et aussi être sûr de bénéficier des dispositifs d'aide qui existent, parce que justement on a ce regard complet sur les aides financières. Donc est-ce que le projet est éligible? Est-ce que les porteurs de projet est éligible? Est-ce que la temporalité colle? Enfin, tous ces facteurs que justement nous on va maîtriser et juxtaposé au projet de l'entreprise.
0: Parce que vous avez eu des retours d'entreprises qui s'étaient lancées dans une rénovation énergétique et puis ça s'est mal passé.
1: Alors, je pense qu'il doit y en avoir des retours, on ne les a pas forcément. Parce que justement, le but du service MP2E, c'est que les travaux se déroulent correctement. Hein. Mais concrètement, oui, ça doit exister. Ou des entreprises, même parfois sans le savoir, qui ont porté des investissements qui, in fine, n'étaient peut-être pas forcément les plus pertinents au regard d'autres critères, comme l'isolation du bâti, les systèmes de chauffage ou les process. Donc tout l'enjeu, c'est de nous identifier peut-être les investissements les plus pertinents.

0: Nous sommes en compagnie de Martial Guébin, qui est ingénieur en efficacité énergétique auprès de l'ASPL ALEC, hein, et qui nous parle d'un dispositif récent qui concerne les petites et moyennes entreprises, mon parcours économie d'énergie, en abrégé MP2E. Alors, comment ça se passe? Une entreprise s'adresse à vous? Comment ça se passe?
1: Eh bien, il y a la première phase justement d'échange téléphonique. On débriefe sur le projet, on rentre un peu dans le sujet. Et puis surtout, on va chercher plus d'informations. Typiquement, l'entreprise qui nous appelle pour dire bah, « Tiens, je voudrais mettre des panneaux solaires ». Oui, on va répondre à cette question des panneaux solaires. On va surtout aussi poser des questions par rapport à l'usage de l'énergie qu'il va y avoir en face, dans quel bâtiment on est, est-ce qu'il est bien isolé, mal isolé, est-ce qu'on a du système de chauffage ou pas. En gros, creuser un petit peu. Et puis dans certains cas, l'entreprise, il faut aller plus loin. Juste un conseil téléphonique ne sera pas suffisant. Et dans ces cas-là, on peut basculer dans ce qu'on appelle l'accompagnement, qui lui est aussi totalement gratuit, financé par les intercommunalités et l'ADEME. Et cet accompagnement, cette fois-ci, le conseiller va se déplacer sur site. Il va dresser un état des lieux et in fine, il rendra un rapport avec justement cet état des lieux, des scénarios de travaux qui sont chiffrés, notamment en termes d'investissement et d'aide financière. Et puis, il y aura également un bilan économique, donc avec un calcul du temps de retour sur investissement, et puis un bilan environnemental. Donc vraiment, tous les aspects sont abordés. Et puis après, on accompagne l'entreprise dans la recherche d'artisans, de partenaires, d'aide financière. Et on va ensuite, une fois que les travaux sont réalisés, évaluer les économies d'énergie qui ont été générées, et de gaz à effet de serre aussi.
0: Alors, je pense effectivement aux artisans, tout ça, mais est-ce que ça peut concerner des magasins ou...
1: Oui, totalement. Les magasins sont éligibles. Les associations aussi.
0: Les associations.
1: Exactement. Une association qui disposerait de locaux peut également nous contacter. En fait, c'est assez simple. À partir du moment où il y a un numéro de SIRET et que ce n'est pas une collectivité ou une entreprise du secteur agricole, le porteur de projet peut nous contacter. Et quand bien même, que ce soit une entreprise du secteur agricole ou une collectivité, on a d'autres dispositifs à leur disposition. Donc, ils peuvent nous contacter.
0: Donc, c'est un domaine assez vaste. Je veux dire, ça peut aller effectivement, comme vous l'avez dit, je ne sais pas, je vais refaire l'isolation, changer mes fenêtres ou je ne sais quoi, jusqu'à vraiment tout rénover.
1: Alors, c'est assez vaste en matière de postes de travaux. C'est pour ça aussi que le dispositif, on le co-anime avec la CCI, la CMA, qui vont souvent traiter la question des process. Et nous, on va plutôt regarder sur la partie enveloppe, système de chauffage. Et puis, assez vaste également, donc en termes de cibles, il faut savoir justement s'adapter à ces différentes cibles qu'on va avoir face à nous. C'est-à-dire, un industriel n'a pas les mêmes problématiques et les mêmes attentes qu'un commerçant. Donc, il faut savoir s'adapter par rapport à ça.
0: Ok. Justement, vous en parlez quand même, mais le rôle de vous, de l'ASPL ALEC?
1: Eh bien, on anime ce dispositif pour le compte de l'ADEME, également pour le compte des intercommunalités. On est en pleine phase de lancement. Donc aujourd'hui, notre rôle, c'est surtout de faire connaître donc, ce dispositif. Parce que vous pouvez avoir le meilleur dispositif, et c'est le cas, du coup. Mais s'il n'est pas connu, ça ne sert à rien. Donc là, tout notre travail en ce moment, vu qu'on est en phase de lancement, c'est vraiment de faire connaître. Donc c'est pour ça qu'aujourd'hui, on prend beaucoup attache avec des partenaires relais pour justement aller au devant et faire connaître ce dispositif aux usagers finaux.
0: D'où le recours à la Chambre des métiers, des artisans ou à la Chambre de commerce.
1: Exactement, mais également à la CAPEB, la CPME, Aura Entreprises, Gîtes de France. On a rencontré beaucoup de structures relais qui sont en lien direct et qui ont souvent une attache assez forte avec leurs adhérents, justement pour faire connaître ce dispositif. On a des premiers retours très positifs sur ce service MP2E qui est vivement attendu.
0: Et est-ce que vous pensez qu'il va y avoir beaucoup de demandes ou bon, c'est encore trop tôt?
1: On espère qu'il y aura beaucoup de demandes, mais c'est encore trop tôt pour le dire en effet. Mais on a des objectifs qui sont assez ambitieux en matière d'accompagnement et de conseil, parce que le vivier d'entreprise dans le département de l'Ain est très important et il y a un potentiel en matière d'économie d'énergie qui l'est tout autant. Donc on espère que ce service sera victime de son succès.
0: Eh bien, bon, puisqu'on parle d'aide, tout ça... Question finance, qu'est-ce qu'il en est précisément pour les entreprises?
1: Mais il y a plusieurs dispositifs. Alors justement, C'est vrai que moi, j'ai travaillé auparavant sur le service particulier et la question des aides financières est relativement simple sur les particuliers. Les entreprises, vu qu'il y a cette multitude de secteurs d'activité, il y a une multitude de dispositifs. Et tout l'enjeu, c'est justement de connaître tous ces dispositifs, leur temporalité, pour pouvoir conseiller au mieux les entreprises. Mais il y a bel et bien des dispositifs d'aides financières pour les entreprises. Je pense en premier lieu au contrat de chaleur renouvelable, qui est un dispositif qui permet de valoriser les aides du fonds chaleur de l'ADEME, où on voit des projets financés à des 40, 50, 60% sur des énergies renouvelables, par exemple. Donc il y a des dispositifs d'aide financière pour les entreprises.
0: Le financement n'intervient qu'au moment où on lance les travaux ou un peu avant ou au moment du diagnostic?
1: Alors, les aides financières, souvent, elles sont versées lors de la réception des travaux. C'est-à-dire que les travaux sont facturés et sur présentation de la facture, la structure qui finance les travaux verse la subvention.
0: Mais vous, la phase diagnostic qui est faite par Alec, est-ce qu'elle est gratuite ou c'est payant?
1: Alors, le conseil et l'accompagnement qui est proposé par l'ALEC est totalement financé. J'aime pas le terme gratuit parce que c'est pas gratuit. Il est financé par l'ADEME et puis les intercommunalités du département de l'Ain. Et puis, dans certains cas, le projet il est trop spécifique. Ça peut arriver qu'un projet soit sur vraiment une typologie de bâtiment très vaste ou très complexe. Et dans ces cas-là, la note d'opportunité qu'on va pouvoir rédiger n'aura pas de sens. Elle sera trop light, entre guillemets. Dans ces cas-là, on passe plus de temps non pas à faire cette note d'opportunité, mais plutôt à aider l'entreprise à chercher les bons interlocuteurs. On a des bureaux d'études qui sont très compétents. Et toute l'idée, c'est de dire, on va rédiger un cahier des charges qui va répondre aux attentes de l'entreprise. Et puis surtout, on va aller chercher des financements pour ces études-là également. Donc toute l'idée, c'est de dire dans quelle mesure on intervient et on intervient au mieux pour l'entreprise.
0: Alors, nous arrivons à la fin de la chronique. Qu'est-ce que vous voudriez dire en conclusion?
1: Tout simplement de nous contacter et on se fera un plaisir de renseigner les entreprises du département de l'Ain dans leurs travaux de rénovation énergétique. Il y a énormément de choses à faire, donc ce sera avec un réel plaisir.
0: Eh bien, Martial Guébin, ingénieur en efficacité énergétique auprès de l'ESPLALECAIN, merci pour ce bref aperçu sur mon parcours économie d'énergie MP2E qui concerne les petites et moyennes entreprises. Et elles peuvent s'adresser à ALEC 1. Alors, il y a un numéro de téléphone, c'est le 04 74 45 90 01. Il y a une adresse pour les entreprises hein, seulement, une adresse mail qui est mp2e@alec-1.fr. Eh bien, Marcel Guébin, merci.
1: Merci, merci à vous.

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2: Bonjour à toutes et à tous, bienvenue dans Le Carnet, l'agenda des sorties près de chez nous. Je suis accompagnée par Nina et Lisandro, stagiaires à Radio B. Bonjour.
3: Bonjour.
4: Bonjour.
2: Cette semaine, on va explorer les cultures du monde, s'initier à la pêche électrique, voir un spectacle qui parle de patrimoine, aller en festival et découvrir la nature de façon ludique. Les samedis 4 et dimanche 5 juillet, direction le domaine de la garde de Bourg-en-Bresse pour le Festival des Cultures du Monde. Rencontrer la culture authentique d'une trentaine de pays.
4: Au programme, dégustation de thé de Taïwan, des cafés d'Érythrée et de pommes de terre du Pérou, escale en Polynésie, danse latino et africaine, défilé de mode, exposition des tissus précieux du Laos, découverte de la médecine chinoise.
3: Mais aussi jeux et quiz sur la culture européenne, village d'artisans d'art de la Bresse, concerts de musique bolivienne, tombola et programmes pour les enfants et les familles.
2: Le Festival des Cultures du Monde, c'est les samedis 4 et dimanche 5 juillet au domaine de la garde de Bourg-en-Bresse. L'entrée est libre, plus d'informations sur domainedelagarde.fr. Le vendredi 3 juillet, direction Saint-Julien-sur-Essouse pour une pêche pédagogique.
4: Les 2 et 3 juillet, une pêche électrique va être réalisée pour évaluer la population piscicole.
3: Essouse et affluent nous proposent de découvrir la technique de pêche électrique, les espèces de poissons présentes dans la Essouse et des opérations de mesure et d'observation réalisées par des équipes.
2: La pêche pédagogique, c'est le vendredi 3 juillet de 16h à 19h à Saint-Julien-sur-Essouse et c'est gratuit. Plus d'informations et réservations sur essouse-affluent.fr. Du jeudi 9 au dimanche 26 juillet, c'est le retour du spectacle de la ferme du Sujet de Mourvèle-en-Bresse, plongée dans la Bresse des années 50-60 avec Au pays des ventres jaunes. Pour nous en parler, on accueille tout de suite Adèle Godillère, trésorière de l'association Les Amis du Sujet et de la Bresse. Bonjour Adèle.
5: Bonjour.
2: Pour ceux qui ne la connaîtraient pas, vous nous présentez la ferme du Sujet et l'association ?
5: Alors la ferme du Sujet, c'est une ferme qui est au cœur de la Bresse, à côté de Mourvèle-en-Bresse. C'est un monument historique et nous, on est l'association des Amis du Sujet et de la Bresse. Depuis 2003, on rend la ferme vivante par des événements culturels, des sons et lumières notamment, et des visites et des pièces de théâtre.
2: Et depuis 18 ans, vous nous proposez des spectacles retraçant l'histoire locale. Pourquoi cette démarche ?
5: Alors cette démarche, à la base, on a commencé en 2008 parce qu'on voulait rénover la ferme qui s'abîmait de plus en plus et afin de lever un maximum de fonds, on a fait des très grands spectacles à partir de 2008 et cette année, c'est le 7e.
2: Et cette année, vous nous proposez l'histoire d'une rivalité entre deux familles.
5: C'est ça, donc cette année on est parti sur une comédie qui oppose deux grandes familles bressanes, les Barbezia et les Grandjean, qui s'opposent bien sûr et qui ont deux enfants, Rémi et Juliette, qui vont bien évidemment, vous vous en doutez, tomber amoureux.
2: Vos spectacles sont connus dans la région pour réunir énormément de personnes sur scène.
5: Absolument, cette année on aura à peu près 150 bénévoles qui sont acteurs et figurants sur scène.
2: Et le spectacle est à la tombée de la nuit.
5: C'est ça, le spectacle commence à 22h parce que il est en plein air, donc on a besoin de la nuit pour que tout le monde puisse voir correctement toutes les actions de ce spectacle pendant 1h30 jusqu'à à peu près 23h30. Alors en général, les gens arrivent en avance aussi parce que le placement est libre dans les gradins. Donc si vous avez réservé, il faut venir en avance si vous voulez être très bien placé. Et pour patienter, on a des avant-spectacles, on a des concerts, on a parfois des lectures qui vous feront patienter jusqu'au début du spectacle, à la tombée de la nuit.
2: Et on peut manger sur place ?
5: Absolument. Donc tous les soirs, vous aurez la buvette et la restauration rapide. Et le samedi, on aura des repas spéciaux poulet de Bresse, des plateaux repas avec du poulet de Bresse rôti à la broche, des frites, des fromages blancs bien évidemment locaux et une tarte bressane.
2: Un petit message pour nos auditeurs ?
5: Eh bien, on a hâte de vous retrouver à la ferme du Sujet pendant ces 12 représentations. Ce sera l'occasion pour vous de découvrir ou redécouvrir la ferme du Sujet et on vous accueillera avec grand plaisir.
2: Merci Adèle.
5: Avec plaisir.
2: Le spectacle Au pays des ventres jaunes, c'est du jeudi 9 au dimanche 26 juillet à 22h à la ferme du Sujet de Mourvèle-en-Bresse. Les places sont à 25€ pour les adultes, 22€ pour les moins de 18 ans et gratuites pour les moins de 8 ans. Plus d'informations et billetterie sur spectacle-sujet, S-O-U-G-E-Y. Les vendredis 17 et samedi 18 juillet, ne manquez pas la première édition du festival La Grange Merveilleuse. Pour nous en parler, on accueille tout de suite Clément Gauthier de l'association Organe Donneur Production. Bonjour Clément.
6: Bonjour Charlotte.
2: Pour commencer, vous pouvez peut-être nous présenter votre structure.
6: Organe Donneur Production, c'est une asso qui a été créée pour le festival et qui va faire de l'événement et aussi de l'accompagnement de groupes de musique.
2: Comment est né le projet ?
6: Le projet est né parce que avec notre groupe Guru Razia, on a joué à la Grange Rouge, donc c'est un lieu associatif à côté de Louhans. C'est la Grange Rouge qui nous a proposé de venir jouer avec notre groupe et si on voulait inviter d'autres amis, donc on a pris ça au pied de la lettre et on a invité beaucoup d'amis à venir jouer. Puis on a aussi un peu un passé d'organisation de concerts, de petits festivals, mais plutôt dans des lieux privés.
2: Vous nous proposez une programmation entre rock, fusion, jazz moderne et DJ set électro. Vous nous présentez quelques artistes ?
6: Du coup, il y aura Guru Razia, notre groupe, donc, qui est rock fusion. On a aussi des jeunes zozos, si je peux les appeler comme ça, Switch. C'est un groupe jazz fusion, jazz moderne, que des jeunes gens entre 17 et 19 ans qui maîtrisent tous super bien leur instrument avec des compositions très originales. On aura Nobody's Kingdom, qui est plutôt rock, metal, Mescaline Cactus, c'est un trio de rock psyché qui vient de Lyon. On a beaucoup de DJ aussi qui viennent de Chalon-sur-Saône. La plupart des artistes sont de Bresse ou Chalon ou alentour. Après, on doit avoir 2-3 artistes qui viennent de Lyon.
2: Et comment vous avez choisi les artistes ?
6: Pour leur originalité de base, en fait, pour dire ça honnêtement, moi j'ai fait la programmation pour me faire plaisir. Hein. J'ai choisi que des groupes avec une patte et une identité très forte. Qui sort un peu de ce qu'on peut voir à droite à gauche. J'ai surtout fait primer l'originalité.
2: Vous avez aussi bien travaillé l'ambiance du festival. À quoi on peut s'attendre ?
6: Je vais pas tout vous dire, faut en garder un peu, mais on a axé ça du coup sur quelque chose de fantastique et plutôt dans des décors ou spatiaux ou jungle. Mais c'est vrai qu'on a mis un bel accent là-dessus. Oui.
2: Et donc vous mettez en avant les artistes locaux, mais aussi les artisans.
6: Les artisans, oui, c'est ça. On a un marché du coup de créateurs et d'artisans le samedi, avec tout un tas de gens du coin, donc que ce soit bijoux, friperies, de la nourriture, de la poterie, de la céramique, des peintures, de l'illustration. Il y a quand même pas mal de monde du coin, mais aussi dans la nourriture, parce que on voulait faire un festival, disons, propre et local. Et du coup, on va faire de la nourriture nous-mêmes et on travaille avec un maraîcher de Ouroux-sur-Saône, c'est juste à côté. Et pareil pour tous les légumes viennent du coin, le boulanger est juste en face du festival. Pareil, le boucher et le fromager, on a pris, c'est du 100% local quoi.
2: Vous nous présentez le lieu ?
6: Oui, bien sûr. Alors c'est la Grange Rouge, donc qui est un lieu associatif. C'est une grande plaine entourée d'arbres avec des arbres au milieu. Et on a deux granges ainsi qu'une petite place au milieu. Et pour pouvoir profiter de ça tranquillement, on peut dormir sur place, pas besoin de réfléchir à la voiture. Voilà, c'est un camping, tout ce qu'il y a de plus normal avec toutes les commodités, toilettes, douches, tout est présent et en dur sur le terrain.
2: Donc il y a juste à amener sa tente.
6: Juste amener sa tente, voilà.
2: Et c'est compris dans le prix du billet.
6: Et c'est compris dans le prix.
2: On imagine qu'il y a beaucoup de bénévoles derrière un festival comme celui-ci. Combien de personnes participent à l'aventure ?
6: Alors, pour les bénévoles, on devrait être 45 à peu près. Et il y a un peu plus d'une cinquantaine d'artistes. Donc ouais, déjà de base, on est 100, quoi.
2: Est-ce que vous avez un petit message pour nos auditeurs ?
6: De bien faire attention à ne pas rater la première édition d'un festival qui risque d'être exceptionnel.
2: Merci Clément.
6: Merci Charlotte.
2: Je rappelle les dates. Le festival La Grange Merveilleuse, c'est les vendredis 17 et samedi 18 juillet à la Grange Rouge de La Chapelle Naude à côté de Louhans. L'entrée est à 15€ la journée, 25€ pour les deux jours et c'est gratuit pour ceux qui ont moins de 12 ans. Plus d'informations sur la page Instagram La Grange Merveilleuse et le site Eloasso Organe Donneur Production. La Maison de l'eau et de la nature de Pont-de-Vaux nous propose de découvrir la nature de façon ludique.
4: Avec l'exposition interactive « Observez les oiseaux de la prairie inondable », entraînez-vous à protéger les dunes de sable des Charmes. Testez vos connaissances sur le cycle de l'eau naturelle et domestique. Remontez le temps et découvrez la formation de la Saône. Pêchez les poissons de nos rivières grâce au plancher interactif. C'est 4€ pour les adultes et gratuit pour les moins de 12 ans.
3: Envie d'aventure dans la nature ? Les Explore Games sont faits pour vous. Découvrez sur les pas de géants. Transformez-vous en aventurier pour résoudre des énigmes en lien direct avec les arbres autour du plan d'eau et du port de plaisance de Pont-de-Vaux. C'est 10€ pour 4 personnes. Tablettes, jumelles et boussoles sont fournies.
2: L'exposition interactive et les Explore Games, c'est à la Maison de l'eau et de la nature de Pont-de-Vaux le samedi 4 juillet de 14h à 18h. Plus d'informations sur leur site maison-o-nature.com. Merci d'avoir écouté Le Carnet. Si vous voulez qu'on parle de votre événement à l'antenne, n'hésitez pas à nous contacter au 04 69 19 55 27 ou par mail à l'adresse développement@radio-b.fr.
3: On se retrouve bientôt pour de nouvelles idées sorties.
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10: Dritchim, tu fais partie de l'association R, Accueil Interculturel en Royan. L'association s'est même montée pour votre arrivée.
11: C'est une association qui nous a accueillis en 2014, à notre arrivée dans le Royan. On était déboutés d'asile à Chambéry et... On est venu dans le Royan parce que grâce à cette association qui a été créée pour nous, pour notre famille. Cette association nous a accompagnés pour les démarches administratives, mais pas que, pour le logement aussi et l'insertion sociale et professionnelle. Et grâce à eux, aujourd'hui, on a obtenu le papier, on fait une vie stable en France. On a quitté le pays dans des conditions assez compliquées. Personne n'a envie de quitter son pays pour plaisir. Et d'être déraciné, il n'y a pas pire que d'être déraciné. Et laisser derrière notre enfance, les liens, les proches, et venir s'installer dans un pays où on ne connaît personne, ni la culture, rien du tout. Et recommencer de zéro. On a connu des personnes qui nous ont hébergés pour quelques jours. Quand ils ont su qu'on était dehors, ils ont pris des contacts avec leurs amis qu'ils avaient dans le Royan. Voilà, c'est comme ça que s'est fait le lien entre Chambéry et le Royan. Après, Albert Villard, qui était maire dans le Royan, et les amis qui l'entouraient, ils ont pu monter une association pour accompagner notre famille. En fait, les gens, pour qu'ils s'investissent, il fallait avoir une emblème, en fait, une association qui, autour de laquelle les gens ils pouvaient se réunir et... être plus, si je peux dire, entre guillemets, légitime dans ce village. R a demandé auprès de la mairie d'avoir un logement pour notre famille. Et c'est comme ça que ça a commencé. Ils ont obtenu un logement. Et ce logement, il continue à être occupé par d'autres personnes, mais dans les mêmes situations que nous. Au sein de l'association, ils ont créé des commissions de famille, commissions d'accompagnement vers chez le médecin, pour la nourriture, financement et tout. En fait, chacun a pris une mission, ce qui a fait que ça a facilité notre vie dans le quotidien. Et on se sentit pas seul. Et ça, c'est le plus important, en fait. Parce que se sentir seul et être isolé, c'est très compliqué, en fait. Il n'y a pas pire que ça, être isolé. Et nous, on s'est sentis entourés. Ça nous faisait chaud au cœur d'être entourés par les personnes qui nous ont aidés humainement, et pas juste financièrement, mais humainement. Et c'est très touchant, en fait. Ça, et on n'oublierait jamais cet accompagnement. Et c'est pour ça, en fait, à chaque fois qu'il y a l'anniversaire de l'association R, je me rappelle de notre naissance, en fait, renaissance, si je peux dire, dans le Royaume. Oui, renaissance de l'espoir. Ils ont fait même un cercle de silence au centre du village. Et le moment le plus extraordinaire, c'était un jour où il neigeait et personne bougeait sous la neige. On a gardé même des photos. Chaque vendredi, ils étaient là, sous la pluie, sous la neige, ils étaient là, avec des panneaux jusque voilà, on est là pour sauver une famille, sauver des vies. Des fois, le silence parle plus. Et ça, c'est extraordinaire. Déjà, en fait, ils ne se sont pas arrêtés, même après, quand on a obtenu le papier, ils ne se sont pas arrêtés là. On est invité à chaque repas, à chaque événement, on est invité chez ces personnes-là et à l'envers, et eux, ils sont invités chez nous. En fait, on continue et notre lien, il est très fort. Pareil, quand on part à la montagne, on fait des balades, on fait... En fait, il y a 2 ans en arrière, je faisais partie de CA, de l'association R. Et j'ai eu l'occasion de faire partie des familles. Du coup, je trouve ça chouette en fait que l'association continue à accompagner des personnes. Moi, j'ai eu de la chance parce que je travaille à l'association La Providence. Je suis moniteur éducateur. J'ai fait la formation juste après l'obtention des papiers. J'ai fait cette formation-là. Être auprès de personnes, aider les personnes, c'est quelque chose d'extraordinaire. En fait, aider une famille, c'est sauver l'avenir d'un être humain. Et ça, c'est très important.
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12: Les gobelets sont tous les mêmes dans l'appart au quatrième. 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

Les vendredis 27 et samedi 18 juillet, ne manquez pas la première édition du festival La Grange Merveilleuse à la Chapelle Naude à côté de Louhan. Au programme, musique rock fusion, jazz moderne et électro, artistes locaux, décors et costumes fantastiques, produits locaux et marché de créateurs et d'artisans. Le festival La Grange Merveilleuse, c'est les vendredis 17 et samedi 18 juillet à la Chapelle Naude à côté de Louhan. Plus d'informations sur la page Instagram La Grange Merveilleuse et le site Hello Asso, organe d'honneur production. L'entrée est à 15€ la journée et 25€ pour les deux jours. 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
1: L'assaut a duré 6 secondes. Encore un week-end de sanglants à Marseille. 3 hommes ont été abattus dans le quartier nord.
2: La fusillade d'hier, plusieurs
1: meurtres doivent être impliqués. Les hommes ont été sortis dans un quartier. Il s'agirait d'un règlement de compte.

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2: Bonjour à toutes et à tous, bienvenue dans Le Carnet, l'agenda des sorties près de chez nous. Je suis accompagnée par Nina et Lisandro, stagiaires à Radio B. Bonjour.
3: Bonjour.
4: Bonjour.
2: Cette semaine, on va explorer les cultures du monde, s'initier à la pêche électrique, voir un spectacle qui parle de patrimoine, aller en festival et découvrir la nature de façon ludique. Les samedis 4 et dimanche 5 juillet, direction le domaine de la garde de Bourg-en-Bresse pour le Festival des Cultures du Monde. Rencontrez la culture authentique d'une trentaine de pays.
5: Au programme, dégustation de thé de Taïwan, des cafés d'Érythrée et de pommes de terre du Pérou, escale en Polynésie, danse latino et africaine, défilé de mode, exposition des tissus précieux du Laos, découverte de la médecine chinoise.
3: Mais aussi jeux et quiz sur la culture européenne, village d'artisans d'art de la Bresse, concerts de musique bolivienne, tombola et programme pour les enfants et les familles.
2: Le Festival des Cultures du Monde, c'est les samedis 4 et dimanche 5 juillet au domaine de la garde de Bourg-en-Bresse. L'entrée est libre, plus d'informations sur domaine-de-la-garde.fr. Le vendredi 3 juillet, direction Saint-Julien-sur-Essouze pour une pêche pédagogique.
5: Les 2 et 3 juillet, une pêche électrique va être réalisée pour évaluer la population piscicole.
3: Essouze et Affluent nous proposent de découvrir la technique de pêche électrique, les espèces de poissons présentes dans la Essouze et des opérations de mesure et d'observation réalisées par des équipes.
2: La pêche pédagogique, c'est le vendredi 3 juillet de 16h à 19h à Saint-Julien-sur-Essouze et c'est gratuit. Plus d'informations et réservations sur essouze-affluent.fr. Du jeudi 9 au dimanche 26 juillet, c'est le retour du spectacle de la ferme du Sujet de Mourvèle-en-Bresse, plongée dans la Bresse des années 50-60 avec Au pays des ventres jaunes. Pour nous en parler, on accueille tout de suite Adèle Godillère, trésorière de l'association Les Amis du Sujet et de la Bresse. Bonjour Adèle.
6: Bonjour.
2: Pour ceux qui ne la connaîtraient pas, vous nous présentez la ferme du Sujet et l'association ?
6: Alors la ferme du Sujet, c'est une ferme qui est au cœur de la Bresse, à côté de Mourvèle-en-Bresse. C'est un monument historique et nous, on est l'association des Amis du Sujet et de la Bresse. Depuis 2003, on rend la ferme vivante par des événements culturels, des sons et lumières notamment, et des visites et des pièces de théâtre.
2: Et depuis 18 ans, vous nous proposez des spectacles retraçant l'histoire locale. Pourquoi cette démarche ?
6: Alors cette démarche, à la base, on a commencé en 2008 parce qu'on voulait rénover la ferme qui s'abîmait de plus en plus et afin de lever un maximum de fonds, on a fait des très grands spectacles à partir de 2008 et cette année, c'est le 7e.
2: Et cette année, vous nous proposez l'histoire d'une rivalité entre deux familles.
6: C'est ça, donc cette année on est parti sur une comédie qui oppose deux grandes familles bressanes, les Barbésia et les Grandjean, qui s'opposent bien sûr et qui ont deux enfants, Rémi et Juliette, qui vont bien évidemment, vous vous en doutez, tomber amoureux.
2: Vos spectacles sont connus dans la région pour réunir énormément de personnes sur scène.
6: Absolument, cette année on aura à peu près 150 bénévoles qui sont acteurs et figurants sur scène.
2: Et le spectacle est à la tombée de la nuit.
6: C'est ça, le spectacle commence à 22h parce que il est en plein air, donc on a besoin de la nuit pour que tout le monde puisse voir correctement toutes les actions de ce spectacle pendant 1h30 jusqu'à à peu près 23h30. Alors en général, les gens arrivent en avance aussi parce que le placement est libre dans les gradins. Donc si vous avez réservé, il faut venir en avance si vous voulez être très bien placé. Et pour patienter, on a des avant-spectacles, on a des concerts, on a parfois des lectures qui vous feront patienter jusqu'au début du spectacle, à la tombée de la nuit.
2: Et on peut manger sur place ?
6: Absolument. Donc tous les soirs, vous aurez la buvette et la restauration rapide. Et le samedi, on aura des repas spéciaux poulet de Bresse, des plateaux repas avec du poulet de Bresse rôti à la broche, des frites, des fromages blancs bien évidemment locaux et une tarte bressane.
2: Un petit message pour nos auditeurs ?
6: Eh bien, on a hâte de vous retrouver à la ferme du Sujet pendant ces 12 représentations. Ce sera l'occasion pour vous de découvrir ou redécouvrir la ferme du Sujet et on vous accueillera avec grand plaisir.
2: Merci Adèle.
6: Avec plaisir.
2: Le spectacle Au pays des ventres jaunes, c'est du jeudi 9 au dimanche 26 juillet à 22h à la ferme du Sujet de Mourvèle-en-Bresse. Les places sont à 25€ pour les adultes, 22€ pour les moins de 18 ans et gratuites pour les moins de 8 ans. Plus d'informations et billetterie sur spectacle-sujet, S-O-U-G-E-Y. Les vendredis 17 et samedi 18 juillet, ne manquez pas la première édition du festival La Grange Merveilleuse. Pour nous en parler, on accueille tout de suite Clément Gauthier de l'association Organe Donneur Production. Bonjour Clément.
4: Bonjour Charlotte.
2: Pour commencer, vous pouvez peut-être nous présenter votre structure.
4: Organe Donneur Production, c'est une asso qui a été créée pour le festival et qui va faire de l'événement et aussi de l'accompagnement de groupes de musique.
2: Comment est né le projet ?
4: Le projet est né parce que avec notre groupe Guru Razia, on a joué à la Grange Rouge, donc c'est un lieu associatif à côté de Louhans. C'est la Grange Rouge qui nous a proposé de venir jouer avec notre groupe et si on voulait inviter d'autres amis. Donc on a pris ça au pied de la lettre et on a invité beaucoup d'amis à venir jouer. Puis on a aussi un peu un passé d'organisation de concerts, de petits festivals, mais plutôt dans des lieux privés.
2: Vous nous proposez une programmation entre rock, fusion, jazz moderne et DJ set électro. Vous nous présentez quelques artistes ?
4: Du coup, il y aura Guru Razia, notre groupe, donc, qui est rock fusion. On a aussi des jeunes Zozo, si je peux les appeler comme ça, Switch. C'est un groupe jazz fusion, jazz moderne. Que des jeunes gens entre 17 et 19 ans qui maîtrisent tous super bien leur instrument avec des compositions très originales. On aura Nobody's Kingdom, qui est plutôt rock, metal, Mescaline Cactus, c'est un trio de rock psyché qui vient de Lyon. On a beaucoup de DJ aussi qui viennent de Chalon-sur-Saône. La plupart des artistes sont de Brest ou Chalon ou alentour. Après, on doit avoir 2-3 artistes qui viennent de Lyon.
2: Et comment vous avez choisi les artistes ?
4: Pour leur originalité de base, pour dire ça honnêtement, moi j'ai fait la programmation pour me faire plaisir. Hein. J'ai choisi que des groupes avec une patte et une identité très forte qui sort un peu de ce qu'on peut voir à droite à gauche. J'ai surtout fait primer l'originalité.
2: Vous avez aussi bien travaillé l'ambiance du festival. À quoi on peut s'attendre ?
4: Je vais pas tout vous dire, faut en garder un peu, mais on a axé ça du coup sur quelque chose de fantastique et plutôt dans des décors ou spatiaux ou jungle. Mais c'est vrai qu'on a mis un bel accent là-dessus. Oui.
2: Et donc vous mettez en avant les artistes locaux, mais aussi les artisans.
4: Les artisans, oui, c'est ça. On a un marché du coup de créateurs et d'artisans le samedi, avec tout un tas de gens du coin, donc que ce soit bijoux, friperies, la nourriture, de la poterie, de la céramique, des peintures, de l'illustration. Il y a quand même pas mal de monde du coin, mais aussi dans la nourriture, parce que on voulait faire un festival, disons, propre et local. Et du coup, on va faire la nourriture nous-mêmes et on travaille avec un maraîcher de Ouroux-sur-Saône, c'est juste à côté. Et pareil pour tous les légumes viennent du coin, le boulanger est juste en face du festival. Pareil, le boucher et le fromager, on a pris, c'est du 100% local quoi.
2: Vous nous présentez le lieu ?
4: Oui, bien sûr. Alors c'est la Grange Rouge, donc qui est un lieu associatif. C'est une grande plaine entourée d'arbres, avec des arbres au milieu. Et on a deux granges ainsi qu'une petite place au milieu. Et pour pouvoir profiter de ça tranquillement, on peut dormir sur place, pas besoin de réfléchir à la voiture. Voilà, c'est un camping, tout ce qu'il y a de plus normal, avec toutes les commodités, toilettes, douches, tout est présent et en dur sur le terrain.
2: Donc il y a juste à amener sa tente.
4: Juste à amener sa tente, voilà.
2: Et c'est compris dans le prix du billet.
4: Et c'est compris dans le prix.
2: On imagine qu'il y a beaucoup de bénévoles derrière un festival comme celui-ci. Combien de personnes participent à l'aventure ?
4: Alors, pour les bénévoles, on devrait être 45 à peu près. Et il y a un peu plus d'une cinquantaine d'artistes. Donc ouais, déjà de base, on est 100, quoi.
2: Est-ce que vous avez un petit message pour nos auditeurs ?
4: De bien faire attention à ne pas rater la première édition d'un festival qui risque d'être exceptionnel.
2: Merci Clément.
4: Merci Charlotte.
2: Je rappelle les dates. Le festival La Grange Merveilleuse, c'est les vendredis 17 et samedi 18 juillet à La Grange Rouge de La Chapelle Naude à côté de Louhans. L'entrée est à 15€ la journée, 25€ pour les deux jours et c'est gratuit pour ceux qui ont moins de 12 ans. Plus d'informations sur la page Instagram La Grange Merveilleuse et le site Hello Asso Organe Donneur Production. La Maison de l'eau et de la nature de Pont-de-Vaux nous propose de découvrir la nature de façon ludique.
5: Avec l'exposition interactive « Observez les oiseaux de la prairie inondable », entraînez-vous à protéger les dunes de sable des Charmes. Testez vos connaissances sur le cycle de l'eau naturelle et domestique. Remontez le temps et découvrez la formation de la Saône. Pêchez les poissons de nos rivières grâce au plancher interactif. C'est 4€ pour les adultes et gratuit pour les moins de 12 ans.
3: Envie d'aventure dans la nature ? Les Explore Games sont faits pour vous. Découvrez sur les pas de géants. Transformez-vous en aventurier pour résoudre des énigmes en lien direct avec les arbres autour du plan d'eau et du port de plaisance de Pont-de-Vaux. C'est 10€ pour 4 personnes. Tablettes, jumelles et boussoles sont fournies.
2: L'exposition interactive et les Explore Games, c'est à la Maison de l'eau et de la nature de Pont-de-Vaux le samedi 4 juillet de 14h à 18h. Plus d'informations sur leur site maison-o-nature.com. Merci d'avoir écouté Le Carnet. Si vous voulez qu'on parle de votre événement à l'antenne, n'hésitez pas à nous contacter au 04 69 19 55 27 ou par mail à l'adresse développement@radio-b.fr.
3: On se retrouve bientôt pour de nouvelles idées sorties.
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0: S'il est un sujet qui préoccupe de nombreuses entreprises, c'est bien la maîtrise des coûts énergétiques. Face à la hausse des prix de l'énergie et aux enjeux de la transition écologique, un dispositif existe pour accompagner les petites et les moyennes entreprises. Mon parcours, économie d'énergie, MP2E. Alors nous sommes en compagnie de Martial Guébin, qui est ingénieur en efficacité énergétique auprès de la SPL ALEC 1, l'agence locale de l'énergie et du climat de l'Ain. Martial Guébin, bonjour.
1: Bonjour.
0: Alors, ce dispositif, qu'est-ce qu'on peut en dire brièvement ou pourquoi on parle de ça ?
1: Eh bien, c'est-à-dire qu'au même titre que les particuliers, les entreprises ont été particulièrement impactées par la hausse du prix de l'énergie, enfin des énergies, ces 6 dernières années, avec les différentes perturbations géopolitiques qu'on a pu avoir. En moyenne, les coûts cumulés des dépenses énergétiques, c'est plus 73% d'après l'INSEE, entre 2020 et 2023. Et pour pallier à ça, on propose donc un programme qui s'appelle MP2E. C'est un programme qui est proposé justement par l'ADEME, qui est financé via les certificats d'économie d'énergie.
0: Alors d'abord, l'ADEME, qu'est-ce que c'est ?
1: L'ADEME, c'est donc l'agence de la maîtrise de l'énergie. Et donc, il propose un programme qui s'appelle donc MP2E, Mon parcours économie d'énergie. Le but étant donc de proposer un service de conseil et d'accompagnement auprès des entreprises. C'est un dispositif qui est soutenu par les intercommunalités du département de l'Ain.
0: Donc, c'est un dispositif qui est tout récent ?
1: Il est en effet très récent, puisque officiellement, il a été ouvert le 30 avril 2026.
0: D'accord. Et alors, en quoi ça consiste ?
1: Eh bien, c'est un dispositif qui s'adresse vraiment à toutes les entreprises du secteur tertiaire et secondaire. De fait, un industriel, un artisan, une entreprise de service ou de conseil peut bénéficier gratuitement justement de conseils et d'un accompagnement dans son parcours de transition énergétique. Donc très concrètement, il y a un numéro de téléphone où l'entreprise peut nous contacter et on lui répondra aussi bien sur les volets techniques que les volets financiers liés à son projet.
0: Alors, à votre avis, qu'est-ce qui a pu inciter à s'orienter, parce que vous, la SPL ALEC 1, vous vous adressez plus souvent aux particuliers ?
1: Oui, alors c'est historiquement, l'ALEC de l'Ain s'occupe aussi beaucoup des professionnels et des collectivités. Je pense que vraiment l'idée, c'était de mettre un focus sur les entreprises et surtout sur cette question de compétitivité. On a eu un grand mot ces derniers temps, la souveraineté. Aujourd'hui, pour une entreprise, maîtriser ses dépenses énergétiques, c'est aussi s'assurer demain d'être compétitive sur le marché.
0: Alors vous avez dit que ce dispositif s'adressait d'abord aux petites et moyennes entreprises, donc ça veut dire que les grands groupes industriels ne sont pas concernés.
1: Ah, ils sont concernés par d'autres dispositifs d'accompagnement et puis surtout par des obligations beaucoup plus fortes d'un point de vue réglementaire.
0: Concrètement, qu'est-ce que ça peut apporter à une entreprise ?
1: Eh bien, le dispositif MP2E va permettre justement à l'entreprise d'avoir un regard objectif, indépendant par rapport à son projet. Donc d'être sûr de s'orienter correctement dans les travaux qui vont être entrepris et aussi être sûr de bénéficier des dispositifs d'aide qui existent parce que justement on a ce regard complet sur les aides financières. Donc est-ce que le projet est éligible ? Est-ce que les porteurs de projet sont éligibles ? Est-ce que la temporalité colle ? Enfin, tous ces facteurs que justement nous on va maîtriser et juxtaposer au projet de l'entreprise.
0: Parce que vous avez eu des retours d'entreprises qui s'étaient lancées dans une rénovation énergétique et puis ça s'est mal passé ?
1: Alors, je pense qu'il doit y en avoir des retours, on ne les a pas forcément. Parce que justement, le but du service MP2E, c'est que les travaux se déroulent correctement. Hein. Concrètement, oui, ça doit exister. Ou des entreprises, même parfois sans le savoir, qui ont porté des investissements qui, in fine, n'étaient peut-être pas forcément les plus pertinents au regard d'autres critères, comme l'isolation du bâti, les systèmes de chauffage ou les process. Donc tout l'enjeu, c'est de nous identifier peut-être les investissements les plus pertinents.

0: Nous sommes en compagnie de Martial Guébin, qui est ingénieur en efficacité énergétique auprès de l'ASPL Alecquin et qui nous parle d'un dispositif récent qui concerne les petites et moyennes entreprises, mon parcours économie d'énergie, en abrégé MP2E. Alors, comment ça se passe? Une entreprise s'adresse à vous? Comment ça se passe?
1: Eh bien, il y a la première phase justement d'échange téléphonique. On débriefe sur le projet, on rentre un peu dans le sujet, et puis surtout, on va chercher plus d'informations. Typiquement, l'entreprise qui nous appelle pour dire, bah tiens, je voudrais mettre des panneaux solaires. Oui, on va répondre à cette question des panneaux solaires. On va surtout aussi poser des questions par rapport à l'usage de l'énergie qu'il va y avoir en face, dans quel bâtiment on est, est-ce qu'il est bien isolé, mal isolé, est-ce qu'on a du système de chauffage ou pas. En gros, creuser un petit peu. Et puis dans certains cas, l'entreprise, il faut aller plus loin. Juste un conseil téléphonique ne sera pas suffisant. Et dans ces cas-là, on peut basculer dans ce qu'on appelle l'accompagnement, qui lui est aussi totalement gratuit, financé par les intercommunalités et l'ADEME. Et cet accompagnement, cette fois-ci, le conseiller va se déplacer sur site. Il va dresser un état des lieux et in fine, il rendra un rapport avec justement cet état des lieux, des scénarios de travaux qui sont chiffrés, notamment en termes d'investissement et d'aide financière. Et puis, il y aura également un bilan économique, donc avec un calcul du temps de retour sur investissement, et puis un bilan environnemental. Donc vraiment, tous les aspects sont abordés. Et puis après, on accompagne l'entreprise dans la recherche d'artisans, de partenaires, d'aide financière. Et on va ensuite, une fois que les travaux sont réalisés, évaluer les économies d'énergie qui ont été générées, et de gaz à effet de serre aussi.
0: Alors, je pense effectivement aux artisans, tout ça, mais est-ce que ça peut concerner des magasins ou...
1: Oui, totalement. Les magasins sont éligibles. Les associations aussi,
0: Les
1: on y pense.
0: associations.
1: Exactement. Une association qui disposerait de locaux peut également nous contacter. En fait, c'est assez simple. À partir du moment où il y a un numéro de SIRET et que ce n'est pas une collectivité ou une entreprise du secteur agricole, le porteur de projet peut nous contacter. Et quand bien même que ce soit une entreprise du secteur agricole ou une collectivité, on a d'autres dispositifs à leur disposition. Donc, ils peuvent nous contacter.
0: Donc c'est un domaine assez vaste, je veux dire, ça peut aller effectivement, comme vous l'avez dit, bah, je ne sais pas, je vais refaire l'isolation, changer mes fenêtres ou je ne sais quoi, jusqu'à vraiment tout rénover.
1: Alors, c'est assez vaste en matière de postes de travaux. C'est pour ça aussi que le dispositif, on le coanime avec la CCI, la CMA, qui vont souvent traiter la question des process. Et nous, on va plutôt regarder sur la partie enveloppe, système de chauffage. Et puis, assez vaste également, donc en termes de cibles, il faut savoir justement s'adapter à ces différentes cibles qu'on va avoir face à nous. C'est-à-dire, un industriel n'a pas les mêmes problématiques et les mêmes attentes qu'un commerçant. Donc, il faut savoir s'adapter par rapport à ça.
0: Ok. Justement, vous en parlez quand même, mais le rôle de vous, de l'ASPL à l'AQUIN.
1: Eh bien, on anime ce dispositif pour le compte de l'ADEME, également pour le compte des intercommunalités. On est en pleine phase de lancement. Donc aujourd'hui, notre rôle, c'est surtout de faire connaître ce dispositif. Parce que vous pouvez avoir le meilleur dispositif, et c'est le cas, du coup. Mais s'il n'est pas connu, ça ne sert à rien. Donc là, tout notre travail en ce moment, vu qu'on est en phase de lancement, c'est vraiment de faire connaître. Donc c'est pour ça qu'aujourd'hui, on prend beaucoup attache avec des partenaires relais pour justement aller au-devant et faire connaître ce dispositif aux usagers finaux.
0: D'où le recours à la Chambre des métiers, des artisans ou à la Chambre de commerce.
1: Exactement, mais également à la CAPEB, la CPME, Aura Entreprises, Gîtes de France. On a rencontré beaucoup de structures relais qui sont en lien direct et qui ont souvent une attache assez forte avec leurs adhérents, justement pour faire connaître ce dispositif. Et on a des premiers retours très positifs sur ce service MP2E qui est vivement attendu.
0: Et est-ce que vous pensez qu'il va y avoir beaucoup de demandes ou c'est encore trop tôt?
1: On espère qu'il y aura beaucoup de demandes, mais c'est encore trop tôt pour le dire, en effet. Mais on a des objectifs qui sont assez ambitieux en matière d'accompagnement et de conseils, parce que le vivier d'entreprise dans le département de l'Ain est très important, et il y a un potentiel en matière d'économie d'énergie qui l'est tout autant. Donc on espère que ce service sera victime de son succès.
0: Eh bien, bon, puisqu'on parle d'aide, tout ça, question finance, qu'est-ce qu'il en est précisément pour les entreprises?
1: Mais il y a plusieurs dispositifs. Alors justement, c'est vrai que moi, j'ai travaillé auparavant sur le service particulier et la question des aides financières est relativement simple sur les particuliers. Les entreprises, vu qu'il y a cette multitude de secteurs d'activité, il y a une multitude de dispositifs. Et tout l'enjeu, c'est justement de connaître tous ces dispositifs, leur temporalité, pour pouvoir conseiller au mieux les entreprises. Mais il y a bel et bien des dispositifs d'aides financières. pour les entreprises. Je pense en premier lieu au contrat de chaleur renouvelable, qui est un dispositif qui permet de valoriser les aides du fonds chaleur de l'ADEME, où on voit des projets financés à des 40, 50, 60% sur des énergies renouvelables, par exemple. Donc il y a des dispositifs d'aide financière pour les entreprises.
0: Le financement n'intervient qu'au moment où on lance les travaux, ou un peu avant, ou au moment du diagnostic ?
1: Alors, les aides financières, souvent, elles sont versées lors de la réception des travaux. C'est-à-dire que les travaux sont facturés et sur présentation de la facture, la structure qui finance les travaux verse la subvention.
0: Mais vous, la phase diagnostique qui est faite par ALEC, est-ce qu'elle est gratuite ou c'est payant ?
1: Alors le conseil et l'accompagnement qui est proposé par l'ALEC est totalement financé. J'aime pas le terme gratuit parce que c'est pas gratuit. Il est financé par l'ADEME et puis les intercommunalités du département de l'Ain. Et puis dans certains cas, le projet il est trop spécifique. Ça peut arriver qu'un projet soit sur vraiment une typologie de bâtiment très vaste ou très complexe. Et dans ces cas-là, la note d'opportunité qu'on va pouvoir rédiger n'aura pas de sens. Elle sera trop light entre guillemets. Dans ces cas-là, on passe plus de temps non pas à faire cette note d'opportunité, mais plutôt à aider l'entreprise à chercher les bons interlocuteurs. On a des bureaux d'études qui sont très compétents. Et toute l'idée, c'est de dire on va rédiger un cahier des charges qui va répondre aux attentes de l'entreprise. Et puis surtout, on va aller chercher des financements pour ces études-là également. Donc toute l'idée, c'est de dire dans quelle mesure on intervient et on intervient au mieux pour l'entreprise.
0: Alors, nous arrivons à la fin de la chronique. Qu'est-ce que vous voudriez dire en conclusion ?
1: Tout simplement de nous contacter et on se fera un plaisir de renseigner les entreprises du département de l'Ain dans leurs travaux de rénovation énergétique. Il y a énormément de choses à faire, donc ce sera avec un réel plaisir.
0: Eh bien, Martial Guébin, ingénieur en efficacité énergétique auprès de l'ESPEL ALEC 1, merci pour ce bref aperçu sur mon parcours économie d'énergie MP2E qui concerne les petites et moyennes entreprises. Et elles peuvent s'adresser à ALEC 1. Alors, il y a un numéro de téléphone, c'est le 04 74 45 90 01. Il y a une adresse pour les entreprises hein, seulement, une adresse mail qui est mp2e@alec-1.fr. Eh bien, Marcel Guébin, merci.
1: Merci, merci à vous.

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2: Bonjour à toutes et à tous, bienvenue dans Le Carnet, l'agenda des sorties près de chez nous. Je suis accompagnée par Nina et Lisandro, stagiaires à Radio B. Bonjour.
3: Bonjour.
4: Bonjour.
2: Cette semaine, on va explorer les cultures du monde, s'initier à la pêche électrique, voir un spectacle qui parle de patrimoine, aller en festival et découvrir la nature de façon ludique. Les samedis 4 et dimanche 5 juillet, direction le domaine de la garde de Bourg-en-Bresse pour le Festival des Cultures du Monde. Rencontrer la culture authentique d'une trentaine de pays.
5: Au programme, dégustation de thé de Taïwan, des cafés d'Érythrée et de pommes de terre du Pérou, escale en Polynésie, danse latino et africaine, défilé de mode, exposition des tissus précieux du Laos, découverte de la médecine chinoise.
3: Mais aussi jeux et quiz sur la culture européenne, village d'artisans d'art de la Bresse, concert de musique bolivienne, tombola et programme pour les enfants et les familles.
2: Le Festival des Cultures du Monde, c'est les samedis 4 et dimanche 5 juillet au domaine de la garde de Bourg-en-Bresse. L'entrée est libre, plus d'informations sur domaine-de-la-garde.fr. Le vendredi 3 juillet, direction Saint-Julien-sur-Essouze pour une pêche pédagogique.
5: Les 2 et 3 juillet, une pêche électrique va être réalisée pour évaluer la population piscicole.
3: Ressouze et Affluent nous proposent de découvrir la technique de pêche électrique, les espèces de poissons présentes dans la Ressouze et des opérations de mesure et d'observation réalisées par des équipes.
2: La pêche pédagogique, c'est le vendredi 3 juillet de 16h à 19h à Saint-Julien-sur-Essouze et c'est gratuit. Plus d'informations et réservations sur ressouze-affluent.fr. Du jeudi 9 au dimanche 26 juillet, c'est le retour du spectacle de la ferme du Sujet de Mourvèle-en-Bresse, plongée dans la Bresse des années 50-60 avec Au pays des ventres jaunes. Pour nous en parler, on accueille tout de suite Adèle Godillère, trésorière de l'association Les Amis du Sujet et de la Bresse. Bonjour Adèle.
6: Bonjour.
2: Pour ceux qui ne la connaîtraient pas, vous nous présentez la ferme du Sujet et l'association ?
6: Alors la ferme du Sujet, c'est une ferme qui est au cœur de la Bresse, à côté de Mourvèle-en-Bresse. C'est un monument historique et nous, on est l'association des Amis du Sujet et de la Bresse. Depuis 2003, on rend la ferme vivante par des événements culturels, des sons et lumières notamment, et des visites et des pièces de théâtre.
2: Et depuis 18 ans, vous nous proposez des spectacles retraçant l'histoire locale. Pourquoi cette démarche ?
6: Alors cette démarche, à la base, on a commencé en 2008 parce qu'on voulait rénover la ferme qui s'abîmait de plus en plus et afin de lever un maximum de fonds, on a fait des très grands spectacles à partir de 2008 et cette année, c'est le 7e.
2: Et cette année, vous nous proposez l'histoire d'une rivalité entre deux familles.
6: C'est ça, donc cette année on est parti sur une comédie qui oppose deux grandes familles bressanes, les Barbésia et les Grandjean, qui s'opposent bien sûr et qui ont deux enfants, Rémi et Juliette, qui vont bien évidemment, vous vous en doutez, tomber amoureux.
2: Vos spectacles sont connus dans la région pour réunir énormément de personnes sur scène.
6: Absolument, cette année on aura à peu près 150 bénévoles qui sont acteurs et figurants sur scène.
2: Et le spectacle est à la tombée de la nuit.
6: C'est ça, le spectacle commence à 22h parce que il est en plein air, donc on a besoin de la nuit pour que tout le monde puisse voir correctement toutes les actions de ce spectacle pendant 1h30 jusqu'à à peu près 23h30. Alors en général, les gens arrivent en avance aussi parce que le placement est libre dans les gradins. Donc si vous avez réservé, il faut venir en avance si vous voulez être très bien placé. Et pour patienter, on a des avant-spectacles, on a des concerts, on a parfois des lectures qui vous feront patienter jusqu'au début du spectacle, à la tombée de la nuit.
2: Et on peut manger sur place ?
6: Absolument. Donc tous les soirs, vous aurez la buvette et la restauration rapide. Et le samedi, on aura des repas spéciaux poulet de Bresse, des plateaux repas avec du poulet de Bresse rôti à la broche, des frites, des fromages blancs bien évidemment locaux et une tarte Bresse.
2: Un petit message pour nos auditeurs ?
6: Eh bien, on a hâte de vous retrouver à la ferme du Sujet pendant ces 12 représentations. Ce sera l'occasion pour vous de découvrir ou redécouvrir la ferme du Sujet et on vous accueillera avec grand plaisir.
2: Merci Adèle.
6: Avec plaisir.
2: Le spectacle Au pays des ventres jaunes, c'est du jeudi 9 au dimanche 26 juillet à 22h à la ferme du Sujet de Mourvèle-en-Bresse. Les places sont à 25€ pour les adultes, 22€ pour les moins de 18 ans et gratuites pour les moins de 8 ans. Plus d'informations et billetterie sur spectacle-sujet, S-O-U-G-E-Y. Les vendredis 17 et samedi 18 juillet, ne manquez pas la première édition du festival La Grange Merveilleuse. Pour nous en parler, on accueille tout de suite Clément Gauthier de l'association Organe Donneur Production. Bonjour Clément.
4: Bonjour Charlotte.
2: Pour commencer, vous pouvez peut-être nous présenter votre structure.
4: Organe Donneur Production, c'est une asso qui a été créée pour le festival et qui va faire de l'événement et aussi de l'accompagnement de groupes de musique.
2: Comment est né le projet ?
4: Le projet est né parce que avec notre groupe Guru Radia, on a joué à la Grange Rouge, donc c'est un lieu associatif à côté de Louhans. C'est la Grange Rouge qui nous a proposé de venir jouer avec notre groupe et si on voulait inviter d'autres amis, donc on a pris ça au pied de la lettre et on a invité beaucoup d'amis à venir jouer. Puis on a aussi un peu un passé d'organisation de concerts, de petits festivals, mais plutôt dans des lieux privés.
2: Vous nous proposez une programmation entre rock, fusion, jazz moderne et DJ set électro. Vous nous présentez quelques artistes ?
4: Du coup, il y aura Guru Radia, notre groupe, donc, qui est rock fusion. On a aussi des jeunes Zozo, si je peux les appeler comme ça, Switch. C'est un groupe jazz fusion, jazz moderne. Que des jeunes gens entre 17 et 19 ans qui maîtrisent tous super bien leur instrument avec des compositions très originales. On aura Nobody's Kingdom, qui est plutôt rock, metal, Mescaline Cactus, c'est un trio de rock psyché qui vient de Lyon. On a beaucoup de DJ aussi qui viennent de Chalon-sur-Saône. La plupart des artistes sont de Bresse ou Chalon ou alentour. Après, on doit avoir 2-3 artistes qui viennent de Lyon.
2: Et comment vous avez choisi les artistes ?
4: Pour leur originalité de base, pour dire ça honnêtement, moi j'ai fait la programmation pour me faire plaisir. Hein. J'ai choisi que des groupes avec une patte et une identité très forte. Qui sort un peu de ce qu'on peut voir à droite à gauche. J'ai surtout fait primer l'originalité.
2: Vous avez aussi bien travaillé l'ambiance du festival. À quoi on peut s'attendre ?
4: Je vais pas tout vous dire, faut en garder un peu, mais on a axé ça du coup sur quelque chose de fantastique et plutôt dans des décors ou spatiaux ou jungle. Mais c'est vrai qu'on a mis un bel accent là-dessus, oui.
2: Et donc vous mettez en avant les artistes locaux, mais aussi les artisans.
4: Les artisans, oui, c'est ça. On a un marché du coup de créateurs et d'artisans le samedi, avec tout un tas de gens du coin, donc que ce soit bijoux, friperies, la nourriture, de la poterie, de la céramique, des peintures, de l'illustration. Il y a quand même pas mal de monde du coin, mais aussi dans la nourriture, parce que on voulait faire un festival, disons, propre et local. Et du coup, on va faire la nourriture nous-mêmes et on travaille avec un maraîcher de Ouroux-sur-Saône, c'est juste à côté. Et pareil pour tous les légumes viennent du coin, le boulanger est juste en face du festival. Pareil, le boucher et le fromager, on a pris, c'est du 100% local quoi.
2: Vous nous présentez le lieu ?
4: Oui, bien sûr. Alors c'est la Grange Rouge, donc qui est un lieu associatif. C'est une grande plaine entourée d'arbres, avec des arbres au milieu. Et on a deux granges ainsi qu'une petite place au milieu. Et pour pouvoir profiter de ça tranquillement, on peut dormir sur place, pas besoin de réfléchir à la voiture. Voilà, c'est un camping, tout ce qu'il y a de plus normal, avec toutes les commodités, toilettes, douches, tout est présent et en dur sur le terrain.
2: Donc il y a juste à amener sa tente.
4: Juste amener sa tente, voilà.
2: Et c'est compris dans le prix du billet.
4: Et c'est compris dans le prix.
2: On imagine qu'il y a beaucoup de bénévoles derrière un festival comme celui-ci. Combien de personnes participent à l'aventure ?
4: Alors, pour les bénévoles, on devrait être 45 à peu près. Et il y a un peu plus d'une cinquantaine d'artistes. Donc ouais, déjà de base, on est 100, quoi.
2: Est-ce que vous avez un petit message pour nos auditeurs ?
4: De bien faire attention à ne pas rater la première édition d'un festival qui risque d'être exceptionnel.
2: Merci Clément.
4: Merci Charlotte.
2: Je rappelle les dates. Le festival La Grange Merveilleuse, c'est les vendredis 17 et samedi 18 juillet à La Grange Rouge de La Chapelle Naude à côté de Louhans. L'entrée est à 15 euros la journée, 25 euros pour les deux jours et c'est gratuit pour ceux qui ont moins de 12 ans. Plus d'informations sur la page Instagram La Grange Merveilleuse et le site Hello Asso Organe Donneur Production. La Maison de l'eau et de la nature de Pont-de-Vaux nous propose de découvrir la nature de façon ludique.
5: Avec l'exposition interactive « Observez les oiseaux de la prairie inondable », entraînez-vous à protéger les dunes de sable des Charmes. Testez vos connaissances sur le cycle de l'eau naturelle et domestique. Remontez le temps et découvrez la formation de la Saône. Pêchez les poissons de nos rivières grâce au plancher interactif. C'est 4 euros pour les adultes et gratuit pour les moins de 12 ans.
3: Envie d'aventure dans la nature ? Les Explore Games sont faits pour vous. Découvrez sur les pas de géants. Transformez-vous en aventurier pour résoudre des énigmes en lien direct avec les arbres autour du plan d'eau et du port de plaisance de Pont-de-Vaux. C'est 10 euros pour 4 personnes, tablettes, jumelles et boussoles sont fournies.
2: L'exposition interactive et les Explore Games, c'est à la Maison de l'eau et de la nature de Pont-de-Vaux le samedi 4 juillet de 14h à 18h. Plus d'informations sur leur site maison-o-nature.com. Merci d'avoir écouté Le Carnet. Si vous voulez qu'on parle de votre événement à l'antenne, n'hésitez pas à nous contacter au 04 69 19 55 27 ou par mail à l'adresse développement@radio-b.fr.
3: On se retrouve bientôt pour de nouvelles idées sorties.
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8: Dritchim, tu fais partie de l'association R, Accueil Interculturel en Royan. L'association s'est même montée pour votre arrivée.
9: C'est une association qui nous a accueillis en 2014, à notre arrivée dans le Royan. On était déboutés d'asile à Chambéry et on est venu dans le Royan parce que grâce à cette association qui a été créée pour nous, pour notre famille. Cette association nous a accompagnés pour les démarches administratives, mais pas que, pour le logement aussi et l'insertion sociale et professionnelle. Et grâce à eux, aujourd'hui, on a obtenu le papier, on fait une vie stable en France. On a quitté le pays dans des conditions assez compliquées. Personne n'a envie de quitter son pays pour plaisir. Et d'être déraciné, il n'y a pas pire que d'être déraciné. Et laisser derrière notre enfance, les liens, les proches, et venir s'installer dans un pays où on ne connaît personne, ni la culture, rien du tout. Et recommencer de zéro. On a connu des personnes qui nous ont hébergés pour quelques jours. Quand ils ont su qu'on était dehors, ils ont pris des contacts avec leurs amis qu'ils avaient dans le Royan. Voilà, c'est comme ça que s'est fait le lien entre Chambéry et le Royan. Après, Albert Villard, qui était maire dans le Royan, et les amis qui l'entouraient, ils ont pu monter une association pour accompagner notre famille. En fait, les gens, pour qu'ils s'investissent, il fallait avoir une emblème, en fait, une association qui, autour de laquelle les gens ils pouvaient se réunir et être plus, si je peux dire, entre guillemets, légitime dans ce village. R a demandé auprès de la mairie d'avoir un logement pour notre famille. Et c'est comme ça que ça a commencé. Ils ont obtenu un logement. Et ce logement, il continue à être occupé par d'autres personnes, mais dans les mêmes situations que nous. Au sein de l'association, ils ont créé des commissions de famille, commissions d'accompagnement chez le médecin, pour la nourriture, financement et tout. En fait, chacun a pris une mission, ce qui a fait que ça a facilité notre vie dans le quotidien. Et on se sentit pas seul. Et ça, c'est le plus important, en fait. Parce que se sentir seul et être isolé, c'est très compliqué, en fait. Il n'y a pas pire que ça, être isolé. Et nous, on s'est sentis entourés. Ça nous faisait chaud au cœur d'être entourés par les personnes qui nous ont aidés humainement, et pas juste financièrement, mais humainement. Et c'est très touchant, en fait. Ça, on n'oublierait jamais cet accompagnement. Et c'est pour ça, en fait, à chaque fois qu'il y a l'anniversaire de l'association R, je me rappelle de notre naissance, en fait, renaissance, si je peux dire, dans le Royan. Oui, renaissance de l'espoir. Ils ont fait même un cercle de silence au centre du village. Et le moment le plus extraordinaire, c'était un jour où il neigeait et personne bougeait sous la neige. On a gardé même des photos. Chaque vendredi, ils étaient là. Sous la pluie, sous la neige, ils étaient là. Avec des panneaux juste que, voilà, on est là pour sauver une famille, sauver des vies. Des fois, le silence parle plus. Et ça, c'est extraordinaire. Déjà, en fait, ils ne se sont pas arrêtés, même après, quand on a obtenu le papier, ils ne se sont pas arrêtés là. On est invité à chaque repas, à chaque événement, on est invité chez ces personnes-là et à l'envers. Et eux, ils sont invités chez nous. En fait, on continue. Et notre lien, il est très fort. Pareil, quand on part à la montagne, on fait des balades, on fait... En fait, il y a 2 ans en arrière, je faisais partie de CA, de l'association R, et j'ai eu l'occasion de faire partie, d'aider des familles Du coup, je trouve ça chouette, en fait, que l'association continue à accompagner des personnes. Moi, j'ai eu de la chance, parce que je travaille à l'association de la Providence. Je suis moniteur éducateur. J'ai fait la formation juste après l'obtention des papiers. J'ai fait cette formation-là. Être auprès de personnes, aider les personnes, c'est quelque chose d'extraordinaire. En fait, aider une famille, c'est sauver l'avenir d'un être humain. Et ça, c'est très important.
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2: Bonjour à toutes et à tous, bienvenue dans Le Carnet, l'agenda des sorties près de chez nous. Je suis accompagnée par Nina et Lisandro, stagiaires à Radio B. Bonjour.
3: Bonjour.
4: Bonjour.
2: Cette semaine, on va explorer les cultures du monde, s'initier à la pêche électrique, voir un spectacle qui parle de patrimoine, aller en festival et découvrir la nature de façon ludique. Les samedis 4 et dimanche 5 juillet, direction le domaine de la garde de Bourg-en-Bresse pour le Festival des Cultures du Monde. Rencontrer la culture authentique d'une trentaine de pays.
4: Au programme, dégustation de thé de Taïwan, des cafés d'Érythrée et de pommes de terre du Pérou, escale en Polynésie, danse latino et africaine, défilé de mode, exposition des tissus précieux du Laos, découverte de la médecine chinoise.
3: Mais aussi jeux et quiz sur la culture européenne, village d'artisans d'art de la Bresse, concerts de musique bolivienne, tombola et programmes pour les enfants et les familles.
2: Le Festival des Cultures du Monde, c'est les samedis 4 et dimanche 5 juillet au domaine de la garde de Bourg-en-Bresse. L'entrée est libre, plus d'informations sur domaine-de-la-garde.fr. Le vendredi 3 juillet, direction Saint-Julien-sur-Essouse pour une pêche pédagogique.
4: Les 2 et 3 juillet, une pêche électrique va être réalisée pour évaluer la population piscicole.
3: Essouse et affluent nous proposent de découvrir la technique de pêche électrique, les espèces de poissons présentes dans la Essouse et des opérations de mesure et d'observation réalisées par des équipes.
2: La pêche pédagogique, c'est le vendredi 3 juillet de 16h à 19h à Saint-Julien-sur-Essouse et c'est gratuit. Plus d'informations et réservations sur essouse-affluent.fr. Du jeudi 9 au dimanche 26 juillet, c'est le retour du spectacle de la ferme du Sujet de Mourvèle-en-Bresse, plongée dans la Bresse des années 50-60 avec Au pays des ventres jaunes. Pour nous en parler, on accueille tout de suite Adèle Godillère, trésorière de l'association Les Amis du Sujet et de la Bresse. Bonjour Adèle.
5: Bonjour.
2: Pour ceux qui ne la connaîtraient pas, vous nous présentez la ferme du Sujet et l'association ?
5: Alors la ferme du Sujet, c'est une ferme qui est au cœur de la Bresse, à côté de Mourvèle-en-Bresse. C'est un monument historique et nous, on est l'association des Amis du Sujet et de la Bresse. Depuis 2003, on rend la ferme vivante par des événements culturels, des sons et lumières notamment, et des visites et des pièces de théâtre.
2: Et depuis 18 ans, vous nous proposez des spectacles retraçant l'histoire locale. Pourquoi cette démarche ?
5: Alors cette démarche, à la base, on a commencé en 2008 parce qu'on voulait rénover la ferme qui s'abîmait de plus en plus et afin de lever un maximum de fonds, on a fait des très grands spectacles à partir de 2008 et cette année, c'est le 7e.
2: Et cette année, vous nous proposez l'histoire d'une rivalité entre deux familles.
5: C'est ça. Donc cette année, on est parti sur une comédie qui oppose deux grandes familles bressanes, les Barbésia et les Grandjean, qui s'opposent, bien sûr, et qui ont deux enfants, Rémi et Juliette, qui vont, bien évidemment, vous vous en doutez, tomber amoureux.
2: Vos spectacles sont connus dans la région pour réunir énormément de personnes sur scène.
5: Absolument. Cette année, on aura à peu près 150 bénévoles qui sont acteurs et figurants sur scène.
2: Et le spectacle est à la tombée de la nuit.
5: C'est ça. Le spectacle commence à 22h parce que il est en plein air, donc on a besoin de la nuit pour que tout le monde puisse voir correctement toutes les actions de ce spectacle pendant 1h30 jusqu'à à peu près 23h30. Alors en général, les gens arrivent en avance aussi parce que le placement est libre dans les gradins. Donc si vous avez réservé, il faut venir en avance si vous voulez être très bien placé. Et pour patienter, on a des avant-spectacles, on a des concerts, on a parfois des lectures qui vous feront patienter jusqu'au début du spectacle, à la tombée de la nuit.
2: Et on peut manger sur place ?
5: Absolument. Donc tous les soirs, vous aurez la buvette et la restauration rapide. Et le samedi, on aura des repas spéciaux poulet de Bresse, des plateaux repas avec du poulet de Bresse rôti à la broche, des frites, des fromages blancs bien évidemment locaux et une tarte bressane.
2: Un petit message pour nos auditeurs ?
5: Eh bien, on a hâte de vous retrouver à la ferme du Sujet pendant ces 12 représentations. Ce sera l'occasion pour vous de découvrir ou redécouvrir la ferme du Sujet et on vous accueillera avec grand plaisir.
2: Merci Adèle.
5: Avec plaisir.
2: Le spectacle Au pays des ventres jaunes, c'est du jeudi 9 au dimanche 26 juillet à 22h à la ferme du Sujet de Mourvèle-en-Bresse. Les places sont à 25€ pour les adultes, 22€ pour les moins de 18 ans et gratuites pour les moins de 8 ans. Plus d'informations et billetterie sur spectacle-sujet, S-O-U-G-E-Y. Les vendredis 17 et samedi 18 juillet, ne manquez pas la première édition du festival La Grange Merveilleuse. Pour nous en parler, on accueille tout de suite Clément Gauthier de l'association Organe Donneur Production. Bonjour Clément.
6: Bonjour Charlotte.
2: Bah pour commencer, vous pouvez peut-être nous présenter votre structure.
6: Organe Donneur Production, c'est une asso qui a été créée pour le festival et qui va faire de l'événement et aussi de l'accompagnement de groupes de musique.
2: Comment est né le projet ?
6: Le projet est né parce que avec notre groupe Guru Razia, on a joué à la Grange Rouge, donc c'est un lieu associatif à côté de Louhans. C'est la Grange Rouge qui nous a proposé de venir jouer avec notre groupe et si on voulait inviter d'autres amis, donc on a pris ça au pied de la lettre et on a invité beaucoup d'amis à venir jouer. Puis on a aussi un peu un passé d'organisation de concerts, de petits festivals, mais plutôt dans des lieux privés.
2: Vous nous proposez une programmation entre rock, fusion, jazz moderne et DJ set électro. Vous nous présentez quelques artistes ?
6: Du coup, il y aura Guru Razia, notre groupe, donc, qui est rock fusion. On a aussi des jeunes Zozo, si je peux les appeler comme ça, Switch. C'est un groupe jazz fusion, jazz moderne. Que des jeunes gens entre 17 et 19 ans qui maîtrisent tous super bien leur instrument avec des compositions très originales. On aura Nobody's Kingdom, qui est plutôt rock, metal, Mescaline Cactus, c'est un trio de rock psyché qui vient de Lyon. On a beaucoup de DJ aussi qui viennent de Chalon-sur-Saône. La plupart des artistes sont de Bresse ou Chalon ou alentour. Après, on doit avoir 2-3 artistes qui viennent de Lyon.
2: Et comment vous avez choisi les artistes ?
6: Pour leur originalité de base, pour dire ça honnêtement, moi j'ai fait la programmation pour me faire plaisir. J'ai choisi que des groupes avec une patte et une identité très forte et qui sort un peu de ce qu'on peut voir à droite à gauche. J'ai surtout fait primer l'originalité.
2: Vous avez aussi bien travaillé l'ambiance du festival. À quoi on peut s'attendre ?
6: Je vais pas tout vous dire, faut en garder un peu, mais on a axé ça du coup sur quelque chose de fantastique et plutôt dans des décors ou spatiaux ou jungle. Mais c'est vrai qu'on a mis un bel accent là-dessus, oui.
2: Et donc vous mettez en avant les artistes locaux, mais aussi les artisans.
6: Les artisans, oui, c'est ça. On a un marché du coup de créateurs et d'artisans le samedi, avec tout un tas de gens du coin, donc que ce soit bijoux, friperies, la nourriture, de la poterie, de la céramique, des peintures, de l'illustration. Il y a quand même pas mal de monde du coin, mais aussi dans la nourriture, parce que on voulait faire un festival, disons, propre et local. Et du coup, on va faire la nourriture nous-mêmes et on travaille avec un maraîcher de Ouroux-sur-Saône, c'est juste à côté. Et pareil pour tous les légumes viennent du coin, le boulanger est juste en face du festival. Pareil, le boucher et le fromager, on a pris, c'est du 100% local quoi.
2: Vous nous présentez le lieu ?
6: Oui, bien sûr. Alors c'est la Grange Rouge, donc qui est un lieu associatif. C'est une grande plaine entourée d'arbres, avec des arbres au milieu. Et on a deux granges ainsi qu'une petite place au milieu. Et pour pouvoir profiter de ça tranquillement, on peut dormir sur place, pas besoin de réfléchir à la voiture. Voilà, c'est un camping tout ce qu'il y a de plus normal, avec toutes les commodités, toilettes, douches, tout est présent et en dur sur le terrain.
2: Donc il y a juste à amener sa tente.
6: Juste à amener sa tente, voilà.
2: Et c'est compris dans le prix du billet.
6: Et c'est compris dans le prix.
2: On imagine qu'il y a beaucoup de bénévoles derrière un festival comme celui-ci. Combien de personnes participent à l'aventure ?
6: Alors, pour les bénévoles, on devrait être 45 à peu près. Et il y a un peu plus d'une cinquantaine d'artistes. Donc ouais, déjà de base, on est 100, quoi.
2: Est-ce que vous avez un petit message pour nos auditeurs ?
6: De bien faire attention à ne pas rater la première édition d'un festival qui risque d'être exceptionnel.
2: Merci Clément.
6: Merci Charlotte.
2: Je rappelle les dates. Le festival La Grange Merveilleuse, c'est les vendredis 17 et samedi 18 juillet à La Grange Rouge de La Chapelle-Naude à côté de Louhans. L'entrée est à 15€ la journée, 25€ pour les deux jours et c'est gratuit pour ceux qui ont moins de 12 ans. Plus d'informations sur la page Instagram La Grange Merveilleuse et le site Eloasso Organe Donneur Production. La Maison de l'eau et de la nature de Pont-de-Vaux nous propose de découvrir la nature de façon ludique.
4: Avec l'exposition interactive « Observez les oiseaux de la prairie inondable », entraînez-vous à protéger les dunes de sable des Charmes. Testez vos connaissances sur le cycle de l'eau naturelle et domestique. Remontez le temps et découvrez la formation de la Saône. Pêchez les poissons de nos rivières grâce au plancher interactif. C'est 4€ pour les adultes et gratuit pour les moins de 12 ans.
3: Envie d'aventure dans la nature ? Les Explore Games sont faits pour vous. Découvrez « Sur les pas de géants ». Transformez-vous en aventurier pour résoudre des énigme en lien direct avec les arbres autour du plan d'eau et du port de plaisance de Pont-de-Vaux. C'est 10€ pour 4 personnes, tablettes, jumelles et boussoles sont fournies.
2: L'exposition interactive et les Explore Games, c'est à la Maison de l'eau et de la nature de Pont-de-Vaux le samedi 4 juillet de 14h à 18h. Plus d'informations sur leur site maison-o-nature.com. Merci d'avoir écouté Le Carnet. Si vous voulez qu'on parle de votre événement à l'antenne, n'hésitez pas à nous contacter au 04 69 19 55 27 ou par mail à l'adresse développement@radio-b.fr.
3: On se retrouve bientôt pour de nouvelles idées sorties.
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0: Bienvenue dans cette nouvelle édition de L'un dans l'autre, le magazine info local de Radio B et la dernière de cette saison 2025-2026. Bonjour Elsa.
1: Bonjour Perrine, bonjour à toutes et à tous. Pour cette dernière, nous sommes avec nos stagiaires de seconde, Nina et Lisandro.
3: Bonjour.
4: Bonjour.
0: Les vacances, c'est maintenant. C'est bien, mais c'est parfois long cette période de 2 mois. Et quand les températures grimpent, que les écoles sont fermées et que les journées s'allongent, il faut aussi trouver de quoi s'occuper, sortir, rencontrer du monde, partager des activités près de chez soi. Dans les quartiers prioritaires, plusieurs associations se mobilisent chaque année pour proposer des animations gratuites et accessibles à toutes et tous dans le cadre de quartiers d'été. Ce dispositif est soutenu par l'État et déployé en France grâce aux acteurs d'animation de la vie locale. Lancé en 2020, il permet aux habitants qui ne partent pas en vacances de profiter d'activités culturelles, sportives, éducatives ou citoyennes, tout en renforçant le lien social dans les quartiers prioritaires. À Bourg-en-Bresse, ces actions sont coordonnées par le Repère. Pour présenter le programme de l'été 2026, nous avons reçu Mariam Cissé, animatrice de la structure.
1: On la retrouve juste après les brèves.
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1: Et avant de commencer les brèves, on voudrait rectifier notre information concernant notre sujet de la semaine dernière. Il s'agit bien de lycéens en première STMG qui ont réalisé des podcasts sur l'égalité hommes-femmes et non des secondes. Nos excuses aux concernés.
0: De nouveaux bâtiments pour Grand Bourg Agglomération.
1: Avec un investissement de 17,3 millions d'euros, le nouveau bâtiment de GBA, situé au 3 boulevard Kennedy à Bourg-en-Bresse, souhaite allier performance énergétique et sobriété foncière. Labellisé bâtiment basse consommation rénovation, cette construction se distingue par des ambitions environnementales, connectées au réseau de chauffage urbain, des refroidissements naturels grâce à un système de free cooling, des brises soleil orientables, le choix a aussi été fait de ne pas installer de climatisation.
0: Une toiture végétalisée de 500 mètres carrés de Une toiture végétalisée et 500 mètres carrés de panneaux photovoltaïques complètent ce dispositif, pouvant réduire l'empreinte carbone du site.
1: L'agglomération a choisi de réhabiliter un bâtiment partiellement inoccupé pour accueillir 230 agents sur un seul site contre 4 auparavant.
0: Le but, des économies d'énergie de 74% par rapport aux anciens locaux et une envie d'offrir une meilleure accessibilité aux usagers. Côté chantier, 63% des travaux ont été réalisés par des PME, dont 57% basés dans l'Ain et 15 000 heures d'insertion professionnelle ont été réalisées.
1: Le chantier a également favorisé le réemploi des matériaux et équipements sur place, comme les faux planchers, ou les portes. Et le matériel des anciennes cuisines a été donné à l'association Tremplin.
0: Des eaux usées utiles face aux sécheresses dans l'Ain.
1: Depuis plusieurs années, la Dombe est placée en vigilance sécheresse quasi permanente. La commune de Châtillon-sur-Chalaronne a décidé en 2024 de reconstruire sa station d'épuration conçue pour répondre aux enjeux actuels. Grâce à une capacité hydraulique accrue, elle est désormais capable de traiter davantage d'eau lors d'épisodes orageux, limitant les risques de rejet de pollution dans la Chalaronne.
0: La station produit aujourd'hui une eau traitée de très haute qualité, non potable, mais adaptée à des usages non domestiques.
1: Depuis 2026, cette eau est réutilisée pour plusieurs applications, l'arrosage des espaces verts, réalisé en goutte à goutte, le nettoyage des voiries ou encore le curage des canalisations, des tâches qui, auparavant, consommaient de l'eau potable.
0: Grâce à ce dispositif, la commune pense économiser chaque année 1000 m3 d'eau potable, soit une réduction de près de 5000 euros sur ses dépenses. À terme, cette eau pourrait également être utilisée pour l'irrigation agricole ou certains usages industriels.
3: Déchetterie. Nouveaux horaires.
5: Les déchetteries de Grand Bourg Agglomération s'adaptent à la chaleur.
3: En raison de la canicule de cette semaine, une modification des passages horaires des déchetteries est adoptée.
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0: 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Quartier d'été, vous connaissez ? C'est un dispositif gouvernemental qui vise à renforcer activités et services de proximité auprès des familles des quartiers prioritaires pendant la période estivale. Il dépend de la politique de la ville, dont l'objectif est de réduire les inégalités de développement au sein des territoires urbains. La politique de la ville ambitionne ainsi l'amélioration des conditions de vie des habitants de ces quartiers prioritaires. À Bourg-en-Bresse, il s'agit des quartiers Croix-Blanche, Grande-Ressouze et Terre des Fleurs. Cet été, dans ces quartiers burgiens, vous pourrez donc retrouver des activités proposées par des associations du territoire. Ces actions sont coordonnées par le Repère et pour en parler, nous avons reçu Mariam Cissé, animatrice de l'association. On l'écoute. Rapidement, l'association Le Repère et ses principales missions à Bourg-en-Bresse.
2: Alors, Le Repère est une association. On propose plusieurs services pour les habitants. Donc, une outil-tech qui propose de la location d'outils à petit prix à tous les habitants de la commune et ses alentours. On a également un atelier de bricolage partagé qui est ouvert à tous les adhérents de l'association. On met à disposition les outils, l'espace, donc avec des établis, et les conseils des bénévoles. Donc ça permet de venir bricoler sur place, soit parce qu'on a besoin d'espace et qu'on n'en a pas à la maison, ou alors parce qu'on n'a pas les compétences et qu'on aimerait apprendre. Donc c'est aussi possible. Et on propose également des ateliers de bricolage pour fabriquer soi-même et apprendre à bricoler. Donc ça peut être faire un tabouret en bois, faire une lampe à partir d'un morceau de bois. Et l'objectif, c'est vraiment d'apprendre à bricoler et de repartir avec un objet qu'on a fait soi-même.
0: D'accord. Ces ateliers ont généralement lieu au sein de vos locaux ?
2: Oui, les ateliers ont lieu au sein des locaux, en général en soirée, en semaine ou le samedi, en fonction des disponibilités des bénévoles.
0: Très bien. Alors le Repère, donc

0: des habitants qui nous ont fait des dons. Et on a aussi voulu impliquer d'autres partenaires, donc Baroca Récup, la compagnie L'Emballé, Carmen C'est en Soi, plusieurs animations diverses pour proposer un panel d'animations assez variées aux habitants.
1: Donc ça veut dire qu'il y aura plusieurs associations à chaque fois?
0: Oui, plusieurs associations qui proposeront des animations. Baroca Récup, par exemple, sur l'alimentation de saison. Carmen C'est en Soi, plutôt sur l'automassage, le bien-être. La compagnie L'Emballé, sur des ateliers d'écriture. Et ensuite, on va se greffer sur certaines dates avec d'autres partenaires, donc le Centre Social, par exemple, ou Radio B, qui sera aussi présent sur certaines dates, ou la médiathèque. Donc, ça permet vraiment de faire une animation commune avec plusieurs partenaires et ne pas être seul sur des actions.
1: Est-ce que toutes les associations seront là sur toutes les dates ?
0: Alors, pas sur toutes les dates. C'est vraiment en fonction des disponibilités des partenaires également. Donc, le repère sera là pour toutes les dates, car on organise. Mais on aura des dates où on sera plutôt deux, d'autres où on sera trois, quatre. Ça dépend vraiment des dates.
1: Alors, comment est née cette envie d'aller directement au pied des immeubles, dans l'espace public, plutôt que d'attendre les habitants dans un local ?
0: Alors, le repère, du coup, on a déménagé dans des nouveaux locaux qui sont à la cantine, dans le tiers-lieu associatif porté par la ville de Bourg-en-Bresse. Et avant, dans nos locaux, on était plutôt excentrés. On essayait de faire des animations à l'extérieur, mais on en faisait très ponctuellement. Mais maintenant, vu qu'on est dans le quartier, on se dit que c'est intéressant d'être vraiment au plus près des habitants, de faire des choses pour eux et aussi de leur présenter le repère, ses animations, ses actions aussi et les services qui sont à disposition des habitants. Donc ça permet d'une part de nous faire connaître, de faire connaître les services, mais aussi de permettre aux habitants qui ne viennent pas forcément à la cantine et dans nos locaux d'avoir accès à des animations qu'on peut proposer.
1: Vous dites le quartier, donc ces ateliers auront lieu dans un quartier uniquement ?
0: Non, dans plusieurs quartiers. On sera dans le quartier de la Grande Ressouze, donc Pont des Chèvres, Ressouze, Canal. Et ensuite, on sera aussi à la Croix-Blanche et au quartier des Terres des Fleurs.
1: Alors, quels sont les avantages et les inconvénients de ce dispositif que vous avez testé déjà l'année dernière apparemment ?
0: Alors, les avantages, je pense que c'est qu'on n'est pas dans un local, donc on est vraiment dehors, donc on n'a pas besoin de s'inscrire, donc chaque personne qui passe, qui est intéressée, peut venir participer aux animations. Nous, ça nous permet de rencontrer du public très différent, des personnes qu'on ne toucherait probablement pas si on n'était pas sur le terrain. C'est aussi très enrichissant parce qu'on n'est pas tout seul, on a aussi les partenaires qui sont avec nous, ce qui change de si on était finalement dans les locaux. L'inconvénient, c'est les aléas de la météo. L'année dernière, on a eu de la chance, on a annulé seulement une date parce qu'il pleuvait. Mais c'est vrai que parfois, s'il fait vraiment trop chaud, on n'a pas d'habitants qui viennent, ou ils viennent vraiment à la toute fin de l'animation. Donc, on s'ennuie peut-être un peu parfois en attendant que les habitants arrivent. Mais c'est aussi le jeu d'être dehors et de faire du tout venant sans inscription.
1: D'accord. Est-ce que y a une volonté derrière de mélanger des générations et des publics divers ?
0: Alors oui, l'objectif, au-delà de proposer des animations pour les habitants, c'est vraiment qu'il y ait une mixité des populations, mais aussi des choses intergénérationnelles. Donc par exemple, l'année dernière, on a eu des familles qui sont venues, on a eu des enfants tout seuls qui sont venus, on a eu des adultes aussi qui ont participé tout seuls. Donc ça permet vraiment d'échanger avec plusieurs personnes avec des différents âges et qu'eux-mêmes ils puissent échanger entre eux et fabriquer des choses entre eux.
1: D'accord. Donc là, on parle, vous venez de citer le fait qu'il y ait des enfants qui viennent seuls. À partir de quel âge les enfants peuvent venir seuls ?
0: Alors là, les enfants qui sont venus l'année dernière, ils avaient à peu près 8 ans et plus.
1: D'accord.
0: Après, s'il y en a des plus jeunes qui viennent, on ne leur dit pas de ne pas venir, évidemment. On essaye d'adapter aussi l'animation pour qu'ils puissent participer et les aider si au besoin. Mais c'est vrai qu'en général, c'est quand même des plus âgés qui viennent. L'année dernière, on n'a pas du tout fait d'atelier de bricolage avec des outils. C'était vraiment plutôt des ateliers créatifs. Donc, on a fait photo fort, on a fait peinture à l'œuf, où ils pouvaient peindre sur du carton ou du bois. Mais on ne faisait pas d'atelier de bricolage propre, pur. Mais cette année, on réfléchit à probablement faire un atelier de bricolage, peut-être sur plusieurs séances, de fabriquer quelque chose qui restera après dans une structure, à définir laquelle, un centre social, la médiathèque, à réfléchir. Mais c'est vrai que cette année, on aura cette option-là. Donc, on fait bien attention, évidemment. On essaye de prendre des enfants qui ont minimum 6 ans quand ils sont tout seuls. S'ils sont avec les les parents, on pourra autoriser plus bas, mais on donne bien les consignes de sécurité.

0: tester, on ramènera des gants, etc.
1: Est-ce que les personnes peuvent venir avec du matériel, justement, comme vous parliez de dons tout à l'heure, de choses comme ça?
0: Alors, c'est jamais encore arrivé, mais après, pourquoi pas? Ça dépend aussi de ce que les personnes voudraient nous donner, parce qu'on essaye de ne pas récupérer tout, sachant qu'on a un espace de stockage, mais l'idée, c'est vraiment de récupérer des choses dont on va se servir et de ne pas récupérer juste pour récupérer.
1: Un exemple de choses dont vous auriez besoin?
0: Des petits pots en verre avec des couvercles. On peut aussi avoir besoin parfois de bois brut, de carton, ça arrive. Donc, tout. Ces choses-là qu'on peut réutiliser sur nos animations.
1: Quand vous arrivez dans un quartier avec les animations, quelle est généralement la réaction des habitants?
0: Alors, il y en a plusieurs. Soit les personnes n'étaient pas au courant qu'on allait arriver, donc ils découvrent, ils nous posent des questions, ils nous demandent pourquoi on est là, et après, bah, ça les intéresse, ils disent que c'est super de proposer des animations comme ça, qui sont gratuites, ça permet vraiment d'apprendre à faire des choses et de repartir avec des compétences et des connaissances parfois. Et puis, les personnes qui savaient déjà qu'on était là, eux, ils sont vraiment aussi ravis, parce que ça leur permet de faire une sortie, parfois avec leurs enfants, avec leurs petits-enfants, et en plus, c'est gratuit, donc ça permet aussi de ne pas forcément dépenser beaucoup d'argent pour faire quelque chose qui peut être une activité assez sympa à faire en famille.
1: Comment vous avez construit les partenariats? Comment vous avez choisi vos partenaires?
0: Alors, l'idée, c'était vraiment d'essayer de proposer peut-être des animations dont les habitants n'avaient pas l'habitude. Donc, on a vraiment essayé de réfléchir sur les partenariats qu'on a déjà en place. Donc, réfléchir à une plus-value, à ce que ça soit des partenaires qui sont dans des champs d'action différents. Ensuite, on les a contactés pour savoir si c'était OK et qu'ils avaient encore de la disponibilité. Cette année, on s'y est pris bien en avance, donc on les a contactés. On a essayé de discuter avec eux pour savoir bah, s'ils étaient disponibles sur les dates que nous, on proposait. Et en fonction aussi du budget qu'on avait, on a pu les dispatcher un peu sur toutes les dates. Donc vraiment, c'était super chouette. Et c'est des personnes avec qui on travaille déjà et on sait déjà la qualité du travail qu'ils fournissent et on s'entend aussi bien. Et ils sont très pédagogues avec les habitants, donc c'était vraiment... Super.
1: Alors, vous intervenez sur plusieurs quartiers, comme vous l'avez dit tout à l'heure. Est-ce que chaque quartier a son ambiance, ses besoins, ses habitudes?
0: Alors oui, chaque quartier a son ambiance parce que déjà on ne retrouve pas les mêmes types d'habitants parfois. Donc sur certains quartiers on va plus retrouver par exemple des familles, sur d'autres on va plus retrouver bah, des enfants ou des ados. Et puis après c'est vraiment... particulier parce que c'est vrai que chaque quartier a ses besoins en termes bah, d'animation, en termes de besoins ressentis par les habitants, que ce soit par exemple sur les déchets, sur l'habitation, l'emploi, etc. Mais nous, c'est vrai qu'on cherche plutôt la partie plus ludique, on va dire, plus de divertissement, même si c'est on essaye de faire du divertissement, mais apprendre en même temps, sensibiliser toujours au réemploi.
1: Et à vous, en tant qu'animatrice, qu'est-ce que vous aimez particulièrement dans ces moments passés sur le terrain, au contact des habitants?
0: Moi, ce que je trouve super valorisant, c'est de pouvoir transmettre des compétences que j'ai pu acquérir et d'avoir le retour des habitants quand ils nous disent « Ah, mais c'était super, vraiment », qu'ils nous remercient. Et en fait, on sent utile qu'on apporte quelque chose, même si c'est 10 minutes de peinture et que ça leur a vidé la tête ou de leur avoir appris à bricoler quelque chose dont ils ne se sentaient pas capables. Et... Ouais, j'aime beaucoup. Et puis les échanges qu'on peut aussi avoir avec les habitants, je trouve que c'est toujours hyper valorisant.
1: C'est des plages horaires de combien de temps, à quel moment de la journée, de la semaine? Et effectivement, est-ce qu'on peut aller venir ou quand on arrive, on doit rester le temps de l'atelier?
0: On est présent 3 heures dans chaque quartier. On va être là 2 fois par semaine cet été, pendant 6 semaines jusqu'à mi-août. Et les animations, elles sont... libre en termes de temps. Donc les personnes peuvent venir, elles peuvent rester 10 minutes, elles peuvent rester 1 heure. Enfin, il n'y a pas de temps maximal sur lesquels elles peuvent rester, peu importe les animations, que ce soit celle du repère, de Boc à récup, de la compagnie L'Emballé. C'est vraiment comme les habitants veulent. L'objectif, c'est vraiment qu'ils soient à l'aise et qu'ils puissent venir et repartir et puis revenir s'ils en ont envie.
1: Et pour ceux qui nous écouteraient, qui auraient envie de trouver les informations, où les chercher?
0: Alors, les informations seront sur le site du Repère, sur notre page Facebook également, et on va aussi diffuser sur l'agenda de la ville de Bourg-en-Bresse.
1: Merci à Mariam, animatrice au sein de l'association Le Repère et coordinatrice du dispositif Quartier d'été à Bourg-en-Bresse. Votre radio citoyenne préférée fera partie des animations, mercredi 8 juillet devant la médiathèque Césaire entre 17 et 19h.
2: Jeudi 9 juillet au square Louis-Parent de 17 à 20h.
1: Vendredi 10 juillet au Venn entre 16 et 19h.
2: Vendredi 17 juillet à Terre des Fleurs de 16h à 19h. Et jeudi 23 juillet, au Venn, de 16h à 19h.
1: Enfin, mardi 11 août, devant la médiathèque Césaire, entre 17 et 20h.
2: Cette interview et les dates sont à retrouver sur notre site internet radio-b.fr.
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1: sur Radio B. L'un dans l'autre, c'est terminé pour aujourd'hui. Merci Elsa.
2: Merci Perrine et merci Anina et Lissandro. Et merci à vous pour votre écoute tout au long de l'année.
1: On vous souhaite un bel été. Tous les magazines de la saison sont en réécoute sur notre site radio-b.fr.
2: La programmation de l'été arrive en parallèle, alors restez bien à l'écoute des bonnes ondes de Radio B.
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Eh bien, chers auditeurs de Radio B et amis de la Ferme à Jazz, j'ai une très bonne nouvelle. Aujourd'hui encore, le GECO aime le jazz.

Et bien voilà pour démarrer cette émission du GECO Aime le Jazz, c'est le numéro 723 aujourd'hui sur les ondes de Radio B. Voilà, l'émission du GECO, c'est bien sûr l'émission de la Ferme à Jazz. La Ferme à Jazz comprenait donc le Jazz Club de Bourg-en-Bresse. Ce Jazz Club se tient, comme son nom l'indique, dans une ferme. Pour y parvenir depuis la ville de Bourg, ce n'est pas compliqué, on prend direction plein nord, direction Saint-Étienne-du-Bois, Lons-le-Saunier, au premier rond-point au niveau de l'IUT alimentaire qu'on bifurque à gauche, puis tout de suite à droite, on passe entre le terrain du SDIS, les pompiers, et puis la zone d'activité Eden Park. Et là, vous avez une petite route qui monte sur votre droite qui s'appelle l'avenue des Granges-Bardes. Et en haut de la côte trône la ferme à jazz, très facile à reconnaître. C'est le seul bâtiment qui a plus d'un siècle, voire deux même, un peu plus, au milieu de toute cette modernité. Et bien sûr, les bénévoles de la Ferme à Jazz seront très heureux de vous accueillir pour toutes les soirées sympathiques qui s'y déroulent. Cette émission du GECO, elle est préparée et présentée par moi-même, Jean-Louis Tissot, pour, je l'espère, vous faire passer un moment agréable sur les ondes de Radio B. Radio B, 90 FM, une radio 100% locale, le 90.0 sur Bourg-en-Bresse. La radio que vous pouvez sélectionner partout, en voiture, à la maison, voilà. Sur votre réveil, même si vous voulez vous réveiller avec Radio B, vous y trouverez tous les matins des rendez-vous de l'information. Vous y trouverez pêle-mêle dans la journée des chroniques sportives avec les clubs locaux, des chroniques culturelles, politiques, de société, des émissions pour et avec les enfants, de la musique, beaucoup de musique, du jazz, évidemment du jazz, mais pas que. Il en aura forcément pour ravir vos oreilles à un moment ou l'autre de la journée. Cette émission du GECO, eh bien, c'est en ce moment, ce mardi 30 juin, donc entre 19h et 20h. Si vous nous ratez à 7h de diffusion normale, vous avez une rediffusion le vendredi de 14h à 15h. Et si vous nous ratez les deux fois sur les ondes de Radio B, eh bien, il vous reste le site, c'est le www.radio-b.fr. Et vous allez trouver donc un onglet émission, vous allez chercher les émissions musicales et vous allez trouver l'émission du GECO. Voilà, qui sera disponible pendant plusieurs mois sur le site de Radio B et nouvellement donc sur la chaîne YouTube de Radio B. Voilà, donc j'ai à peu près tout dit. On a démarré cette émission avec une formation qui s'appelle Jazz Collectors. Alors Jazz Collectors, c'est un ten-tet. Un ten-tet, ça veut dire 10 musiciens, évidemment. 10 musiciens, on va trouver donc en régional de l'étape Didier Desbois au saxophone d'alto et à la clarinette. Noël Lamour au saxo alto aussi à la clarinette aussi. René Messagier au saxo ténor et clarinette. Robert Plenet à la trompette. Daniel Pasquier à la trompette. Rodolphe Campomizzi au trombone. Gilles Doré au piano. Yves Dechaume au banjo. Pierre Chéteau à la contrebasse. Et Julien Richard à la batterie. Voilà, donc ce ten-tet, eh bien ma foi, l'album que j'ai entre les mains, ça s'appelle Dream, Little Dream of Me, et c'était enregistré en janvier 2017 à l'arrosoir de Chalon-sur-Saône. Donc vous voyez, c'est un album qui a 9 ans déjà, ben oui, c'est venu à la ferme à jazz, Jazz Collector, j'ai passé un super bon moment avec eux, et puis voilà, bon, je vous invite donc à écouter un autre thème donc de cette formation, celui que je vous réservais, ça s'appelle, que je ne dise pas de bêtises, parce que j'arrive pas mal à dire des bêtises quand même, et surtout il faut que je sélectionne le bon morceau, et là en ce moment il faut que je fasse des petites contorsions, ce qui n'est pas toujours forcément très très très facile, et je vais vous proposer un thème qui s'appelle Arembun, et puis c'est parti, c'est tout, on écoute.

Et bien voilà donc ce deuxième thème par les Jazz Collectors, pardon, ce ten-tête donc qui était venu nous réjouir à la ferme il y a de cela 2 ans, je crois maintenant, c'était la fin de saison 2024, me semble-t-il. Voilà, je voudrais maintenant vous parler un petit peu de ce qui s'est passé à la ferme à jazz dans les semaines dernières, puisque on a eu 2 soirées dont j'avais pas pu vous reparler directement parce que j'avais pas les éléments pour vous diffuser de la musique. Donc on se retrouve le 19 juin, c'était donc il y a un peu plus d'une semaine, une semaine et demie, et on a eu le plaisir d'accueillir à la ferme donc le conservatoire pour une carte blanche au conservatoire, voilà. Et donc on a eu à cette occasion 3 ateliers. Et ma foi, ces 3 ateliers nous ont ravis. Et le mieux, c'est que je vous fasse écouter ce qu'il résulte de ces ateliers. Le premier que je vous propose, c'est l'atelier de Guillaume Lagache. Je crois qu'il y a un atelier découverte. Et donc, atelier découverte avec un niveau qui va avec, c'est un niveau découverte également. Mais vous allez voir, c'est quand même déjà pas mal. Et donc, il y a des jeunes musiciens dans ce groupe qui ont 1 an de pratique seulement. Il y en a d'un petit peu plus aguerris, mais voilà. Et puis, le mieux, c'est que je vous fasse écouter donc, cet atelier qui était à la ferme à jazz donc, ce vendredi 19 juin. C'est parti, on écoute.

Eh bien voilà donc ce thème, ce premier thème donc avec cet atelier, là, cet atelier découverte. Alors bon, c'est pas un niveau exceptionnel, mais c'est normal, c'est un atelier découverte. Et puis, bah écoutez, ça a le mérite d'exister, ça a le mérite d'être fait. Bravo aux profs d'ailleurs. Voilà, donc ils avaient leur guitariste qui était absent, il était malade, je crois, je ne sais plus quoi. Mais ils ont eu un guitariste de remplaçant de luxe, puisque c'est Hugo Roux qui a pris la guitare avec eux. Et puis voilà. Bon. C'était le premier atelier. Le deuxième atelier, celui de Hugo Roux, eh bien, c'était donc celui-ci. Ce deuxième atelier, ça donne cela. C'est parti.

Et bien voilà donc ce deuxième thème, ce deuxième extrait de cette soirée avec donc l'atelier de Hugo Roux. Et puis avant d'aller, je vais vous présenter quand même le dernier groupe qu'on a eu lors de cette soirée. En fait, tout le monde n'était pas là, donc en fait on a eu ces trois formations quand même. Et donc là c'est le Big Band. Et puis, eh bien ma foi, je ne me souviens plus qui dirige le Big Band, je suis désolé. Je ne l'ai pas noté. Et puis, voilà. Alors, ce qui est rigolo, c'est que moi, j'étais prof à Caria avant et c'est un de mes anciens élèves. Donc, ça fait plaisir de se revoir comme ça. Mais j'ai mangé son nom. Je vous fais quand même écouter ce qui s'est passé avec ce Big Band. Et puis, je vous laisse profiter. C'est parti. Oula, il y a un petit truc qui va pas. Qu'est-ce que c'est que cette histoire? Qu'est-ce que c'est que cette histoire? Mais on va y arriver, c'est reparti.

Et bien voilà donc ce troisième extrait de cette super soirée à la Ferme à Jazz, où ma foi on a pris pas mal de plaisir avec ces jeunes et moins jeunes musiciens. Voilà, donc bien sûr à la Ferme à Jazz on tient toujours à ce que ces rencontres se fassent, à ce que ces jeunes puissent venir s'exprimer à la ferme et puis nous montrer ce qu'ils sont, voilà, le fruit de leur travail d'une saison. Donc c'est très bien, on est fiers de faire ça. Et donc on va continuer, évidemment. Donc maintenant je vais vous parler de ce qui s'est passé à la ferme le week-end dernier. Donc nous étions le 26 juin. Et ce 26 juin, on a accueilli à la ferme donc un soir de swing. Le trio d'un soir de swing, c'est puisque ils sont venus faire la sortie de leur album à la ferme à jazz, donc leur dernier album qui s'appelle Désir d'amour. Je ne veux pas vous représenter ce thème Désir d'amour aujourd'hui, puisque je vous l'ai fait écouter la semaine dernière quand j'étais en compagnie de Yuri et Janito. Et comme tout trio qui se respecte, ils étaient quatre, puisqu'il y avait aussi le deuxième fils, un deuxième fils de Yuri, donc le frère de Janito, qui s'appelle Sacha. Donc il y avait Sacha à la guitare rythmique avec Yuri, beaucoup, et Janito, guitare solo, et bien sûr Julien Pennec à la contrebasse. Et ma foi, c'était encore une fois un concert très très très agréable. C'est donc même les mêmes que sur l'album, puisque Sacha a participé aussi sur cet enregistrement. Et puis, enregistrement qui a été fait d'ailleurs par Frédéric Gedge, Fred Gedge, qui est un de nos sonorisateurs de la Ferme à Jazz, qui est un des membres du conseil d'administration de la Ferme à Jazz. Voilà, et donc je vous propose d'écouter tout de suite un premier thème. Ce premier thème, ça s'appelle Le temps du muguet. Eh bien, Le temps du muguet sur Radio B, et donc à la Ferme à Jazz avec un soir de swing. Ça fait comme ça, c'est parti.

Et bien voilà, donc ce thème, le temps du muguet, alors avec un rythme et puis des sonorités très, très pays de l'Est, alors Ukraine, Russie, je ne sais pas trop. Le compositeur de ce thème s'appelle Solovyov. Je vous propose d'écouter un autre thème. Alors cette fois, c'est encore un thème écrit par quelqu'un d'autre que Yuri ou Janito, puisque la semaine dernière, je vous ai quand même fait une émission entière, pratiquement, enfin toute la partie Manouche, c'est les trois quarts de l'émission, avec que des morceaux de Yuri et Janito Félix. Et donc là, je voulais vous faire écouter un thème qui est relativement court, qui s'appelle Valse d'Argentine. Et puis, ben, le mieux, c'est qu'on écoute, n'est-ce pas? C'est parti.

Et bien voilà donc ce deuxième thème, voilà, valse d'Argentine. Alors allez, j'avais pas prévu de le passer, mais je crois que je vais le faire quand même, parce qu'en fait, ben, j'aime bien ce titre, et puis c'est un thème de Youri Félix, oui. Et c'est encore une valse, c'est le titre éponyme de l'album qui vient de sortir, ça s'appelle donc Désir d'amour. Et bien, Désir d'amour, c'est comme ça par Youri.

Et bien voilà, donc ce troisième thème sur cet album, Un soir de swing, d'un soir de swing, pardon, l'album qui s'appelle Désir d'amour. Je vous rappelle bien sûr les musiciens s'il est besoin de faire. Donc, aux guitares, à la rythmique, c'est Yuri Félix et Sacha Félix. Guitare solo, Janito Félix. Et à la contrebasse, Monsieur Julien Pennec. Voilà, donc un moment fort agréable à la Ferma Jazz. Et puis, c'est une émission finalement qui est très basée sur le swing aujourd'hui. Et je me suis dit qu'après avoir écouté du jazz manouche, du swing manouche, je voulais vous proposer une formation un peu plus copieuse, puisque là on est dans un big band, c'est le Multiquarium Big Band de Charlier et Souris, donc de Benoît Souris, c'est le prénom de Charlier. Je vais vous le redire juste après. Et puis donc il se trouve que sur cet album que j'ai entre les mains, qui s'appelle Wimbering Jaco, ils ont un invité de marque qui s'appelle Berry Lagraine. Alors forcément, c'est un petit peu la continuité, puisque Berry Lagraine et le jazz manouche, c'est aussi une grande histoire d'amour. Et donc, je vous propose d'écouter un premier thème sur cet album, ce thème qui s'appelle Used to be a cha-cha, où on entend donc Berry Lagraine à la basse. Il joue de la basse fretless sur ce thème. Et puis, ma foi, on va l'écouter. C'est parti. 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

Bien, voilà donc ce premier thème, Used to be a cha-cha, avec dans les deux solistes qu'on a entendus, donc bien sûr c'était Biri Lagrène à la basse, fretless, et Stéphane Guillaume à la flûte. C'est joli la flûte aussi, j'aime bien la flûte en jazz. Voilà, alors on a dans cette formation, on a donc c'est un big band, donc forcément ils sont nombreux, c'est Stéphane Chauss au saxophone alto, à la clarinette, et à la clarinette basse, Lucas Saint-Cricq au sax alto et soprane également, oui, sax alto et sax soprane, Stéphane Guillaume, sax soprane au sax ténor et la flûte, qu'on a entendu ici, Frédéric Boret au saxophone ténor, Frédéric Coudert, au baryton, Claude Egea, Pierre Drevet, Éric Poirier et Yves Le Caboul à la trompette et au flugelhorn. Donc c'est au... Je sais plus. J'ai mangé le nom. Voilà, donc c'est... Je vous redirai, ça reviendra peut-être. Pour l'instant, ça ne revient pas. Denis Leloup, Damien Vererve, Philippe Georges au trombone, Didier Avet à la basse, le trombone basse et au tuba, Pierre Perchaud à la guitare, Benoît Souris au piano et à l'orgamone et au Fender Rhodes, André Charlier à la batterie, Nicolas Charlier aux percussions. Voilà, je vous propose d'écouter un autre thème où on va retrouver encore, puisque c'est l'heure du swing, on va retrouver donc encore une fois Biri Lagrène au solo dans ce morceau, avec sa guitare fretless, les guitares fretless, la basse fretless, donc sans barrette. Hein. Le manche est tout lisse comme un manche de violon, de contrebasse ou encore de violoncelle. Et donc le thème, ça s'appelle Tin Town. Et puis, le mieux, c'est d'écouter. Et puis voilà, donc c'est parti, on écoute. Attendez, j'ai dû me gourer de... Je me suis gouré... J'allais faire une grosse bêtise... Mais je me suis rattrapé et c'est parti, Tin Town.

Eh bien voilà, maintenant on va boucler la boucle avec, on a fini donc avec ce big band, ce big band multiquarium big band, voilà. Et on va boucler la boucle, on va retrouver les Jazz Collectors qu'on écoute en début d'émission. Mais attention, au ten-tête ici vont se rajouter trois chanteuses. C'est Rachel Cado, Karine Chetto et Stéphanie Legnaro. Pour terminer cette émission donc avec des voix féminines, et je vous propose tout de suite d'écouter un premier thème qui s'appelle je vous ai sélectionné Mr. Sandman. Voilà, j'étais en train de chercher le titre, c'est Mr. Sandman. Eh bien, on écoute. C'est parti. Donc là, vous allez avoir donc le trio, le ten-tête de tout à l'heure, plus les trois chanteuses. C'est parti.

Eh bien, voilà donc ce premier thème avec les trois chanteuses. Et comme j'ai, oui, donc il me reste le temps, je vais vous en proposer un autre. Je vais vous en proposer un autre. Alors, qui va s'appeler I can't give you anything but love. Et puis, oui, on va faire comme ça. Ça va être. Je vais le lancer tout de suite. Et c'est sur ce thème que je vais vous dire au revoir à la semaine prochaine. C'était le GECO aime le jazz. Le numéro 723, aujourd'hui sur les ondes de Radio B. Voilà, Jean-Louis Tissot à l'antenne. J'espère que vous avez passé un moment agréable avec moi. Il fait un peu moins chaud dans les studios de Radio B cette semaine, donc tout va bien. Je vous souhaite donc une bonne semaine, un bon week-end à venir. Et il y a plein de choses à aller écouter encore ce week-end. Il y a des concerts de partout. Allez-y, profitez bien. Et puis voilà, à la semaine prochaine sur les ondes de Radio B. Ciao. Et n'oubliez pas les jeudis du kiosque encore qui vont démarrer.

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0: Et bonsoir à tous, bienvenue dans votre After Work Metal, l'émission où les amplis chauffent et les débats cognent et où parfois on quitte les terres du métal pour plonger dans d'autres univers tout aussi sombres. Et ce soir, eh bien, on va ouvrir une nouvelle digression jeux vidéo. La dernière fois, on remontait le temps, on parlait stratégie, conquête et civilisation avec Age of Empires. Mais ce soir, changement total d'ambiance. Pas d'empire, pas de chevalier, pas de catapulte. Ce soir, le monde est mort. Et ce soir, on va parler de survie, de violence, de vengeance, de deuil et surtout d'humanité. Parce qu'on va s'attaquer à une licence qui a complètement changé le jeu vidéo moderne, The Last of Us. Et heureusement, je ne suis pas seul pour survivre à cette émission et à cet apocalypse, parce qu'à mes côtés ce soir, j'ai... Bon, tu rigoles déjà, c'est super, c'est Maureen. Salut à toi.
1: Salut Max.
0: Eh ben, merci d'être là pour explorer, bien sûr. Oui, expliquer, tu vois, tu me perturbes déjà, franchement. Merci d'être là pour explorer avec moi les tréfonds du jeu Last of Us. Et j'espère que t'es prête.
1: Ouais.
0: Eh ben, ça se voit.
1: Je ravale mon fou rire, ça. Ça va bien
0: c'est
1: se passer.
0: Bien, c'est parfait. Tu devrais être habitué à ravaler des fou rires.
1: Tout à fait.
0: Alors, concrètement, je pense que ton expérience sur cette licence, elle va être nettement plus importante que la mienne ce soir, hein, parce que j'aime beaucoup ce jeu, mais j'aime pas mourir, donc ça, c'est déjà compliqué. Franchement, ouais, comme on pourrait le dire, on parle pas d'un simple jeu, parce que concrètement, c'est plus qu'un jeu, ça te bouffe de l'intérieur, et ça prend part vraiment, ça prend vie en toi, quoi.
1: Ouais, ça te travaille complètement, peu importe la durée... la durée de jeu, du matin jusqu'au soir, même, enfin, vraiment, moi, quand j'ai terminé le jeu, par exemple, j'avais l'impression d'être encore dans l'univers. Mmh. Donc, il y a peu de jeux, quand même, qui arrivent à créer ça en nous.
0: Et quand tu es sortie de chez toi la première fois, tu n'as pas eu peur de croiser un claqueur, enfin, ou un...
1: Non, mais je l'ai imaginé. Quand je sortais ma chienne, j'étais un petit peu dans une petite forêt et tout, et j'imaginais un petit peu le contexte, comme si d'un seul coup, il y allait avoir un claqueur derrière. Non, clairement, ouais, ça te transporte complètement, cet univers. Il te bouffe de la bonne manière, on va dire.
0: Et puis, donc justement, on va essayer de transporter autant que le jeu nous a transporté. On va essayer d'emmener les auditeurs ce soir avec nous, hein, dans tout l'univers. On va parler de Last of Us 1, du deuxième opus et un petit peu de la série que tu as totalement appréciée, bien entendu. Que tout le monde a apprécié. Non, voilà, on va essayer d'évoquer un petit peu tous les aspects de l'univers Last of Us. Et pour ça, je te propose qu'on s'accompagne juste en fond, histoire tout en douceur, un petit peu, de la musique de jeu. On reviendra justement sur la musique, parce que c'est un des éléments principaux qui fait que ce jeu est juste aussi exceptionnel.
1: Porteur.
0: Donc voilà, je te propose qu'on se mette ça juste en fond pour tout le long du jeu.
1: Allez.
0: Alors, maintenant que c'est lancé, donc on va parler un petit peu. Bah, oui, oui. Je ne suis pas trop doué à la technique. Si, ah ben, ça ne savait pas le dire. Ah là là. Donc, comme on le disait, avant de devenir un jeu vidéo, quand l'univers il a été créé, je pense que c'est Neil Druckmann, donc le créateur du jeu, de l'univers, s'est dit que ça devait être beaucoup plus que ça. Je ne sais pas ce que toi... concrètement, quand on voit le truc, on comprend tout de suite que ce n'est pas que un jeu vidéo. Il a vraiment voulu pousser le concept très loin.
1: Mais là, je pense qu'il a voulu faire passer un message aux joueurs et qu'il avait probablement une idée en tête et que ça l'a complètement dépassé. Ceci dit, quand on découvre le jeu et quand surtout on achète le pack complet, on a quelques mots de Neil Druckmann qui est adressé donc aux joueurs. Et là, il nous plonge vraiment en fait dans l'esprit, dans le message, dans la profondeur et dans le message qu'il veut faire passer. Donc, il savait ce qu'il faisait, mais je pense qu'il a quand même été dépassé par ce qu'il a créé.
0: Oui, et puis après, c'est vrai qu'en soi, il n'a pas non plus... Enfin, si, il a dû chercher un peu loin pour pousser certaines choses, mais son postulat de base, en fait, de qu'est-ce qui a causé la fin de l'humanité, un petit peu... C'est pas quelque chose de très farfelu, justement. Il a juste eu à se pencher dans ce qu'on a dans la vie de tous les jours. Et c'est ça qui rend aussi l'œuvre vraiment marquante et qui rend l'œuvre réaliste, en fait, et qui fait que ça peut nous plonger encore aussi un peu plus dans l'univers et en fait qu'on peut se mettre à la place un petit peu des autres.
1: Oui, totalement. Et puis là, évidemment, donc c'est un contexte post-apocalypse avec des morts vivants, mais clairement, ça pourrait nous arriver dans les sentiments, dans l'action, dans toutes les émotions qu'il y a dans le jeu. Ça touche vraiment l'humain au plus profond, quoi, dans les profondeurs.
0: Oui, et puis c'est vrai que justement, c'est ça qu'en fait, c'est qu'on remarque, donc, tu l'as dit, ouais, il y a des sortes de morts-vivants, donc des zombies, mais c'est, on va dire, on y reviendra aussi tout au long de l'émission, mais c'est pas que les zombies qui sont en cause aussi derrière.
1: Mmh,
0: on sent qu'il y a une grosse part de méchanceté, de cruauté qui vient de l'humain lui-même.
1: Mmh.
0: Et c'est ça en fait, c'est qu'en cas d'apocalypse zombie ou d'apocalypse et de fin du monde, c'est là où ça fait ressortir un petit peu toute la cruauté humaine, tout ce que l'homme a de plus mauvais en soi, en fait.
1: C'est l'un des messages de Neil Druckmann, c'est que l'humain peut être tellement pire que le fait de se transformer en mort-vivant, en zombie, et de perdre totalement toute notion d'humanité, de pensée, etc. L'humain est tellement pire que ça. Et quand on joue, clairement, on se le prend bien dans la tronche, quoi.
0: Mais ça me rappelle justement un petit peu tout ce qu'on a eu dans l'univers développé par Danny Boyle, tu sais, avec le film 28 jours plus tard et puis 28 semaines aussi. C'est clairement ça aussi, en fait. C'est que c'est pareil, l'apocalypse tombe d'un seul coup. Comment tu gères ça? C'est ta survie avant tout, celle de ta famille ou de tes enfants. Donc tu es prêt à tuer d'autres humains, tu es prêt à les abandonner aux mains d'autres. Voilà. Et c'est un petit peu ça qu'on a justement de retranscrit dans le jeu Last of Us. Est-ce qu'il a pu s'inspirer du film qui est sorti au début des années 2000? Peut-être, on ne sait pas aussi, hein, sur certains aspects.
1: Ouais, c'est sûrement possible, d'autres séries et films qui parlent de ça.
0: Ouais. Et donc, tu disais tout à l'heure, effectivement, que c'est un jeu qui marque profondément en soi. Mais dès le début, dès la toute première scène du tout premier jeu, on est déjà... Voilà, en fait, on s'attend pas du tout à ce qui va se passer. Et se passe ce qui se passe, qui dure quand même, la scène quand même dure moins de 15 minutes, hein, donc c'est quand même assez court pour une intro. Concrètement, ouais, tu vis en fait, tu joues le personnage de la fille de Joël qui est le personnage principal. Alors oui, spoiler alerte, on va spoiler tout le long
1: on
0: de
1: spoil,
0: l'émission.
1: Attention. Voilà.
0: Ouais. Même la série.
1: On est un peu obligé là pour le coup.
0: Après, on peut spoiler la série, il y aura pas de problème, c'est pas grave. Mais oui, non, on va parler un petit peu de tout ce qui se passe dans le jeu. Donc oui, justement, on revient donc au tout début, donc où on joue Sarah qui est la fille de Joël, donc le héros. On pense qu'elle va survivre longtemps et
1: spoil du coup.
0: Vas-y, hein, balance.
1: Tout simplement, en fait, elle se fait tuer, mais non pas par un zombie, mais par la main de l'homme. Et c'est ce qui va détruire. Au plus haut point, Joël, quoi, parce qu'ils sont en train de s'échapper, de s'évader et d'arriver à trouver une issue, en fait, à leur ville qui est en train d'être totalement détruite et bouffée, littéralement. Et c'est la main de l'homme, en fait, qui va tuer sa fille.
0: Mais c'est ça, en fait, c'est qu'elle aurait pu avoir été mordue, donc là, ok, enfin, on peut pardonner un tir de l'armée. Oui et non, parce qu'en soi, du coup, en tant que père, quand tu vois ton enfant mourir comme ça, ça reste quand même dramatique. Mais là, c'est qu'en fait, elle n'était même pas infectée, justement. Et c'est sur une supposition de, oui, non, les ordres, c'est les ordres. On m'a demandé de tirer sur tout ce qu'il y a, je tire.
1: Ouais.
0: Et c'est le fait, on en vient un peu à cette position de mouton de l'armée qui suit les ordres de la hiérarchie.
1: On sacrifie les humains.
0: C'est ça.
1: Voilà.
0: Qu'est-ce qu'une vie humaine comparée à la survie des plus puissants et puis comparée aux ordres qu'on peut donner, justement.
1: Ouais. Et ça, c'est les premières minutes du jeu. Donc, de suite, on est clairement dans le bain, quoi. Et on est de suite dans la peau de Joël. Même si on incarne sa fille, on n'incarne pas d'abord Joël, mais on se met dans la peau d'un père qui vient littéralement de perdre sa fille à cause de l'homme.
0: Et justement, moi, j'ai trouvé un truc intéressant, c'est qu'on pourrait dire un peu que le père, à ce moment-là, meurt. Et qu'il y a juste l'homme. Il reste l'homme. Le père n'est plus là, puisque du coup, il n'y a plus la fille. Mais il reste que Joël en lui-même. Et puis, il va devoir survivre avec ça derrière, avec ça sur la conscience aussi, justement. Est-ce que toi, dans ta longue carrière de joueuse, de gameuse, puisque tu commences à avoir quelques années au compteur, est-ce que tu as eu une scène... quand tu as commencé ce jeu-là, est-ce que ça a été pour le moment la scène la plus... traumatisante que tu aies pu jouer dès le début, ou est-ce que tu as eu un jeu auparavant qui t'avait déjà procuré quelque chose comme ça?
1: Alors, dans le traumatisme, il n'y a que The Last of Us. Après, dans les Life is Strange, par exemple, où tous nos choix ont des conséquences, notamment le premier Life is Strange, où Au début, c'est des petits choix qu'on fait, ou clairement, pareil, on pourrait vraiment les faire nous-mêmes. Mmh. Et c'est ça qui est beau dans le jeu, c'est narratif, c'est poétique. Il y a des choix un peu plus poussés, un peu plus durs à faire. Et ça a été le premier jeu, la Vie Strange, où je me suis retrouvée face à l'écran, où j'ai compris déjà la puissance que pouvait avoir un jeu vidéo, la beauté que ça pouvait vraiment avoir, les émotions que ça pouvait nous procurer, et faire ces choix-là dans la Vie Strange. Je spoile pas, pour ceux qui connaissent pas, qui ont pas joué, c'est... ça te met quand même... ouais, ça te colle un peu sur ton siège, quoi, sur ton canapé en l'occurrence. C'est un jeu qui est bien aussi, pas traumatisant, ou du moins d'une autre manière.
0: C'est vrai que moi, j'ai pas forcément eu d'expérience comme ça un peu avant non plus. Enfin, je jouais pas forcément à ce genre de jeu. J'étais plus du côté bourrin à jouer à du Tekken ou des jeux de combat classiques. Donc j'avais pas tant de jeux, et on va dire émotions comme ça.
1: Ouais, mais il n'y en a pas beaucoup. Il n'y en a pas beaucoup. Moi, c'est pareil, quand j'étais plus jeune, j'étais sur du Tekken, du jeu de. De bagnole, de gun, et vraiment le jeu vidéo. Et j'avais complètement laissé, du coup, délaisser un peu les jeux, la console et tout, parce que c'était un peu primaire, et bon, quand tu grandis, tu passes un peu à autre chose. Et je suis revenue justement dans l'univers du jeu vidéo grâce à La Vie Strange, et je me suis pris une claque, mais t'imagines pas vraiment la poésie, l'écriture, la beauté, la musique. Et là, ouais, enfin, vraiment, tu peux que t'agenouiller face au pouvoir du jeu vidéo, quoi.
0: Je le ferais bien, mais j'ai mal aux genoux. Je sais que moi, la claque que j'avais prise juste après, parce que j'avais joué à Last of Us, et il y a un jeu auquel j'ai joué quelques années après, on va dire, et qui m'a mis une petite claque un peu émotionnelle, mais c'est un peu différent. C'est sur un Assassin's Creed, le Odyssey, où il y a un moment, en fait, où on s'est lié d'amitié pendant au moins 8-12 heures de jeu avec une gamine, et la gamine, on la retrouve écorchée, enfin dégueu, complètement explosée dans le jeu. T'es là, merde, ma petite gamine. Ouais. Mais ouais, je me suis senti un peu comme Joël face à Sarah.
1: Ouais. Après, en jeu vidéo aussi, qui te remplissent d'émotions, qui te perturbent et qui vraiment te... C'est pas un trauma, mais vraiment ça te fait réfléchir, et c'est incroyable, c'est Become Human. Où, pareil, sans spoiler, tu reviens un peu les camps, c'est les humanoïdes face aux humains. Et pareil, on est un peu dans le même délire, ça te bouleverse.
0: Eh ben, on va pas trop se bouleverser, parce que sinon on va chialer l'antenne, ça va être quand même un peu triste, hein, je trouve. Donc on va revenir à Last of Us, puisque du coup, donc, certes, Joël a perdu Sarah, mais il va retrouver un peu une âme de père au fur et à mesure du jeu, mais on va pouvoir l'expliquer justement. C'est que, en fait, donc, après avoir perdu Sarah, on reprend 20 ans après. Donc Joël a quelque peu vieilli, hein, mais il a appris à vivre en fait avec
1: ce traumatisme,
0: et donc il est maintenant ce qu'il est, un homme un petit peu froid quand même, j'ai envie de dire.
1: Ouais,
0: un
1: ouais,
0: peu
1: complètement.
0: Froid et impitoyable. Hein,
1: Dur. Dur envers lui-même, envers les autres.
0: Il a un peu fermé son cœur, justement, ouais, c'est ça. Et on le reprend en fait au niveau d'une mission qu'il va tenter de mener avec une de ses coéquipières, dont j'ai oublié le nom.
1: Eh ben, et toi aussi. Ouais.
0: Je sais plus.
1: Je l'ai plus non plus.
0: Comme quoi. Et donc, ils vont donc avoir une mission, en fait. Ils vont tenter de récupérer des armes auprès de quelqu'un qui leur a volé. Et en fait, ils vont tomber sur la chef du groupe des résistants d'en face, qui s'appelle les Lucioles. Voilà. Et en fait. Et en fait, donc, cette femme-là, qui a beau normalement être censée un petit peu être... C'est un peu leur ennemi quand même à la base. Même s'ils ne sont pas non plus totalement contre, hein, quand on voit Joël et puis Marlène, qui est donc la chef des Lucioles. Il n'y a pas non plus une relation trop d'animosité non plus, c'est ça le truc.
1: Non, parce que ils étaient amis.
0: Et donc du coup, elle va leur demander d'accomplir une mission qui est donc de transporter... quelqu'un.
1: Un colis.
0: Ouais, un colis.
1: On ne dit pas que c'est quelqu'un au début, c'est juste un colis.
0: Un colis, oui. De transporter un colis d'un point A à un point B. Et on ne sait pas, en fait. Toi, tu cherches la musique.
1: Ouais, on change de style.
0: J'ai tout mélangé. Mais oui, donc en fait, on doit transporter un colis et tout. Et en fait, on la suit, parce qu'on accepte de la suivre au final pour transporter ce colis-là. Et on apprend que ce colis-là, en fait, c'est quelqu'un. Et ce quelqu'un, c'est Ellie.
1: Ouais, une petite fille. Jane.
0: Une petite fille, ouais. Mm. Bon, elle a quoi? Non, pas son petite fille. Elle a quel âge? 12-13 ans, non?
1: Ouais, début. À peu près, ouais. Ouais.
0: T'appelles ça petite, toi?
1: Bah, pour Joël, ouais. Pour Joël, ouais. Et oui. Puis Neil Druckmann, c'est pareil. Il disait que il savait pas si ça allait plaire aux joueurs, le fait de devoir supporter une gamine qui va avec un caractère, etc. Et il en parle dans ses interviews. Il dit que j'étais pas certaine que, notamment des joueurs hommes, aient envie de se coltiner une gamine. Ouais. Et puis alors que ça a cartonné de fou, quoi.
0: Mais parce qu'en fait, je pense qu'en fait, on a ce côté gamine peut-être, mais il a justement réussi à la rendre un petit peu, totalement humaine au final, parce qu'elle est grande gueule, drôle. Elle raconte plein de blagues et puis elle fait complètement elle est un peu irrespectueuse quand même 2-3 fois.
1: Ouais, mais c'est ça qui fait son charme. Elle est intelligente, elle a un humour incroyable et elle a un répondant surtout. Et dans ce contexte-là, en plus, tu te dis, tu t'identifies en fait beaucoup à elle.
0: Bah, pour moi, c'est une ado, en fait, une ado d'aujourd'hui, quoi, un peu, tu vois. Enfin, c'est un peu comme ça qu'on pourrait... Enfin, une ado, c'est un ado tout court, quoi.
1: Oui, c'est une ado.
0: Et c'est ça, en fait, elle se rebelle contre l'autorité, elle s'impose, elle veut imposer ses idées. Un petit peu plus mature, quand même, je pense, qu'un ado de base qu'on pourrait avoir aujourd'hui, parce qu'elle a quand même dû apprendre à survivre aussi à côté.
1: Bien sûr, ouais.
0: Ouais. Et donc... on va donc commencer à découvrir un petit peu Ellie au fur et à mesure justement du jeu, voilà, puisque donc Joël non, c'est pas Charlène, non, c'est j'ai oublié,
1: Marlène.
0: Non, mais j'essaie de retrouver le nom de sa coéquipière.
1: Ah oui, moi non plus, mais ça me revient pas. J'arrive Kate pas, ouais. Non, c'est pas Kate.
0: Non. Josiane, on va l'appeler. Donc Joël et Josiane vont devoir transporter donc Ellie d'un point A à un point B. En fait, ils doivent l'emmener de mémoire. C'était où déjà? C'est pas à l'hôpital. Non, c'est pas tout de suite à l'hôpital.
1: Non, c'est pas à l'hôpital. Ils doivent l'amener tout simplement au Lucioles.
0: Je crois ça, ouais, au QG des Lucioles.
1: Ouais.
0: Et en fait, donc, ils vont commencer le trajet et il y a un moment en fait, où ils vont se faire plus ou moins alpaguer un peu en essayant de fuir les soldats. Les soldats de la FEDRA, si je me trompe
1: la
0: pas.
1: FEDRA,
0: la FEDRA, qui est donc l'organisation. Opposé aux Lucioles. Il faut le militaire. Dire, effectivement, c'est ça qu'on l'avait pas précisé, mais t'as plusieurs. En fait, il y a plusieurs factions dans le jeu différentes. Il y a les Lucioles, il y a la FEDRA, et il y en a d'autres qu'on découvrira plus tard. Et donc là, effectivement, il y a un escadron de la FEDRA qui arrive en fait à un moment à nous bloquer, et puis ils se font quand même tuer, mais il y a leur thermomètre qui permet de déterminer si les gens sont infectés ou non. Qui tombe, et en fait Joël le prend et il s'avère en fait qu'il le passe sur Ellie avec plus ou moins il insiste un peu bien quand même parce qu'elle veut
1: de
0: pas, tu
1: finesse.
0: Vois, elle... ouais, voilà, la finesse qu'un père gentil qui n'a pas eu d'enfant pendant 20 ans peut avoir,
1: c'est ça, ouais, c'est ça.
0: Et en fait on découvre que Ellie n'est pas totalement normale, même si qu'est-ce que la normalité aujourd'hui? Ah non, on va pas rentrer dans ce débat.
1: Mais vous voilà. Avez 2 heures là.
0: C'est ça. 2 heures, t'es
1: voilà, ouais, non, je suis gentil.
0: Mais donc ouais, non, on découvre que Ellie est tout simplement en fait
1: infectée
0: par le parasite qui est présent donc depuis le début de l'épidémie, qui a causé l'épidémie, et donc elle est censée être un zombie, mais elle n'aime pas la chair humaine, du moins on le sait pas, et elle a pas envie de tuer tout le monde. Elle est pas encore décomposée, donc du coup qu'est-ce qui se passe? Et ben là il y a un grand mystère. Et en fait on découvre que c'est justement pour ça qu'en fait ils doivent la transporter de là où ils étaient au QG des Lucioles pour pouvoir élucider un petit peu ce mystère là.
1: Elle serait le grand remède de l'humanité en quelque sorte.
0: C'est dès le début justement. Je sais pas s'ils le savent.
1: Non, on le sait petit à petit.
0: Ouais, il me semblait.
1: Ouais, on le sait pas, on le sait pas de suite, mais on s'en doute un petit peu vu qu'elle est immunisée.
0: C'est la seule soi-disant qui est immunisée, donc ce serait potentiellement elle qui pourrait sauver tout le monde effectivement. Et en fait, ouais, c'est vrai que c'est cette relation justement, en fait, parce qu'il va y avoir une relation en fait entre Joël et Ellie qui va se développer un peu plus, parce que tu transportes pas quelqu'un comme ça en n'ayant aucun sentiment. Bah, tu la découvres au fur et à mesure. En fait, on découvre Ellie comme Joël découvre Ellie en fait au fur et à mesure. Et je trouve, pour moi, qu'on arrive à avoir le même attachement que Joël peut avoir envers Ellie que nous envers Ellie. En fait, on se met à la place de Joël.
1: Ouais, mais ce qui est, Enfin, moi, ce que j'ai adoré, c'est que justement, au début, il la rejette un peu quand même. Mmh. Il est dur, il est un peu dans ses ténèbres et il doit escorter une gamine et ça le gonfle, en fait. Il n'a pas envie. Il n'avait pas envie au début. C'est Marlène qui lui a un peu imposé ça. Et petit à petit, du coup, la relation se crée, mais pendant un petit moment du jeu quand même. On incarne Joël et il nous gonfle en fait un peu hein. Ouais. Et ça se crée mais vraiment légèrement, vraiment pas à pas avec finesse et on sent que bah, du coup il tient à elle quand même mais ça prend du temps et c'est d'autant plus beau du coup.
0: Oui, c'est vrai que ça, on voit vraiment un développement parce qu'en fait, il doit repartir de zéro. En fait, c'est comme si une fille était née et puis qu'il doit vraiment apprendre de A à Z à vivre avec elle et puis à pouvoir justement l'apprécier, la supporter, la coucouner quand il faut. Même s'il la coucoune pas tant que ça non plus. Mais oui, non, c'est vrai que c'est assez beau justement cette relation qu'on a derrière. Mais ouais, après. Il y a quelque chose moi qui m'a marqué au-delà de l'histoire. On a donc, parce que toute l'histoire qui est développée comme ça dans le jeu est juste magnifique, ça c'est sûr. Mais il y a quelque chose qui est très marquant et qui se démarque des autres jeux qu'on pouvait avoir à l'époque, c'est un petit peu le manque de ressources. Parce qu'en fait, c'est un jeu en fait, où il faut collecter des ressources. C'est un jeu qui nous où pour avancer, en fait, il faut qu'on collecte des munitions, il faut qu'on collecte des chiffons, des trucs. Enfin voilà, on a plusieurs collectables possibles. Et en fait, c'est plus ou moins assez dur à trouver quand même.
1: Ouais, c'est la difficulté aussi du jeu, mais après, encore une fois, c'est la réalité de survie. Encore une fois, il nous met un peu comme si dans un monde qui pourrait être le nôtre, à savoir comment on fait pour boire, comment on fait pour manger, comment on fait pour se soigner. Et dans un jeu vidéo, c'est quand même... il faut dire que le jeu est extrêmement bien fait. Les graphismes sont incroyables et c'est très réaliste. Il y a des jeux où tu prends juste un truc comme ça et hop, ça soigne et tu vois rien. Là, tu vois vraiment tout. Tu fais le bandage. Tu as besoin de bidons, de plein de trucs, en fait, pour arriver à obtenir quelque chose. Et ça, c'est encore une fois, on est vraiment dans le réaliste.
0: C'est dans de la survie réaliste. Et c'est ça qui est vraiment super cool. C'est que... on est vraiment en fait plongé dans ce qu'on pourrait avoir à faire nous en fait en temps d'apocalypse en fait.
1: Ouais, totalement. Ouais.
0: C'est ça que je trouve cool. Alors on va bientôt arriver à la fin de ce temps-là, je te propose qu'on se laisse une cinquantaine de secondes de pause. Allez, un petit peu plus, on va dire deux minutes de pause et puis on reprend juste après, on laisse un petit peu un fond musical le temps de laisser aux spectateurs le temps d'apprécier un peu cette musique.

0: Et on est de retour sur Radio B dans cette émission After Work, pas trop métal, hein, parce que on est toujours sur notre découverte de l'univers de Last of Us. Et on se disait justement un petit peu pendant cette pause que ça va peut-être être un peu court en une émission, hein, mais il y aurait tellement de choses à dire effectivement. Hein, donc ouais, mais on va tenter de le faire quand même, hein, parce qu'on est joueurs. Alors, il y a quelque chose qu'on n'a pas évoqué un peu dans le 1, c'est qu'en fait, on a déjà différents types de zombies, différents types d'ennemis qui nous attaquent. De mémoire, on a le runner de base.
1: Ouais, le coureur, le runner.
0: Oui, c'est vrai que c'est en anglais, donc oui. le coureur qui, en fait, est encore un peu humain. Justement, voilà, ils hurlent, ils paniquent, on dirait qu'ils ont envie de mourir parce qu'en fait, on dirait qu'ils souffrent en fait au final.
1: Ouais, c'est ça, complètement. Et ça... Ils sont entre deux en fait, ils ne sont pas encore totalement transformés, ils sont sur le point. Et du coup, ouais.
0: C'est là où du coup, ça diffère un petit peu avec le zombie qu'on connaît de base, qui n'a plus ou moins pas de cerveau en fait, et puis qui veut juste bouffer.
1: Complètement, ouais.
0: C'est vrai que c'est assez, ouais. Après, de mémoire, j'avoue que là, en ce moment, je joue plus au 2 qu'au 1, mais de mémoire, on a lesquels déjà dans le... On a les stalkers, on les voit déjà ou pas?
1: Les stalkers, ils apparaissent que dans le 2, il me semble, ça, ouais. Si je dis pas de bêtises.
0: Oui, ça, ils se cachent, oui, ça, oui. Donc, oui, c'est ouais. Ça. En fait, ouais, on a plusieurs, ouais, que ce soit dans le 1 et le 2, on a une évolution justement des ennemis, une évolution du zombie.
1: Ah, oh, ouais.
0: Et, oui, c'est vrai. Mais en fait, c'est parce que...

0: temps aussi passe.
1: Et oui, ben oui.
0: Et avec le temps qui passe, donc il y a des évolutions, des mutations qui se font.
1: Ouais. Mmh. Épidémie est toujours là.
0: Mmh. Ah bah ça oui, oui. Hein. Mais bon, l'humain est toujours aussi intelligent, n'est-ce pas? Avec toutes les années. Donc oui, à la limite, on peut peut-être faire un petit bilan, hein, pourquoi pas, hein, à la limite de ce qu'on a comme différents infectés. Donc on a donc les coureurs, on a les stalkers qu'on voit dans le 2, mmh. Voilà, qui dans le 2 nous surprennent, parce qu'on était habitués un peu, nous, justement... aux zombies de base en fait qui est là, qui essaie juste de nous tuer pour nous attaquer. Eux non, en fait ils arrivent en fait à être aussi intelligents que nous. Ils se cachent, ils se camouflent, ils courent, ils nous observent en fait, puis ils étudient comment est-ce qu'on avance. Mmh. Et ça devient stressant.
1: Bah ouais, et puis les bruits dans le jeu, notamment avec les claqueurs du coup, qui sont là dès le premier. Ouais. Là c'est vraiment, et puis alors quand on joue au casque, je peux vous dire, si vous n'avez pas testé, bah testez. c'est une ambiance juste incroyable. Et mon Dieu, c'est vraiment flippant hein, quand même.
0: Je sais pas, j'ai pas essayé. Moi, je joue à la manette. Mais non, oui, c'est vrai que ça te plonge dans l'ambiance encore plus. Quoi.
1: Ah ouais, c'est un bruit très particulier.
0: tu joues dans le noir au casque, là, t'es sûr que t'es dans une ambiance parfaite.
1: Ouais.
0: Mais donc, ouais, c'est vrai que les cliqueurs, en plus, les claqueurs, pardon, oui, ils ont... désolé, I am English. Mais ouais, donc les claqueurs, ils ont déjà, ils diffèrent déjà concrètement de ce qu'on peut voir depuis le début du jeu, parce qu'ils ont justement plus un visage humain. Ils sont en fait le parasite, le champignon. Parce que c'est vrai qu'on a dit que c'était un parasite, mais on n'a pas dit dès le début, mais c'est un champignon.
1: Oui, c'est un champignon, en fait. Un cordyceps.
0: C'est ça, le cordyceps qui a causé donc cette infection. Cordyceps, donc, comme on l'a dit, qui existe dans la vie.
1: Tout à fait.
0: Jours, et on en parlera un petit peu, on fera une digression juste après. Mais donc, les claqueurs sont concrètement bouffés au niveau du visage par ce champignon-là. Ils n'ont plus vraiment forme humaine. Ils peuvent courir très vite. En fait, ils ne nous voient pas.
1: Mais ils nous entendent.
0: Parce que du coup, en fait, le champignon a aussi masqué leurs yeux. Mm. Mais ils ont développé une ouïe beaucoup plus développée, enfin beaucoup plus forte justement. Mm. Et en fait, si on est placé en phase 2 pendant le jeu et qu'ils poussent un cri à ce moment-là, en fait, le cri est une sorte de radar.
1: Ouais.
0: Et en fait, c'est comme ça qu'ils nous repèrent et c'est comme ça qu'on peut se faire bouffer.
1: Et leurs forces ont été décuplées du coup.
0: Ouais. C'est vrai que c'est quand même assez... ils sont assez marquants à tuer. On essaie souvent plus de les éviter que de les tuer, ceux-là. Bon, après, c'est vrai que j'ai déjà vu 2-3 vidéos YouTube où tu les vois, les mecs, ils arrivent, ils sont en masse avec 2-3 bombes ou 2-3 grenades.
1: Ah boum, ils explosent quand tout. Quand t'essayes, tu t'éclates vraiment. Après, tu peux jouer un mode... Il y a 2 modes de jeu, le mode de furtif et le mode vraiment le mode bourrin. T'y vas, quoi.
0: Toi, t'es plus quoi, mode furtif ou bourrin?
1: Moi, quand je découvre un jeu, je suis plus en mode furtif, vraiment dans la découverte, la contemplation. Et une fois que j'ai déjà joué, que je sais à peu près où je vais, etc., là, je vais un peu plus m'amuser, avoir un peu plus de liberté et à y aller vraiment, parce que bon, j'ai fini le jeu et que bon, si je meurs 10 000 fois, c'est pas trop grave. Mais il y a les deux côtés sont plutôt intéressants quand même. De manière de jouer.
0: Chaque mois, je suis plus dès le début, je suis côté bourrin parce que j'ai envie de voir de toutes les manières. Ouais, oh. J'ai envie de voir de toutes les manières comment est-ce qu'on peut mourir en fait.
1: Tu vois, c'est pas drôle. C'est sûr.
0: Ouais. Ok, alors je peux mourir comme ça, comme ça, comme ça. Donc, vaut mieux que j'évite de faire ça. Ok, donc je vais passer par là. Et c'est comme ça, au bout de ma 10e ou 15e mort, que j'arrive à comprendre qu'en fait, il faut que j'arrête de faire ce que je fais. Mais c'est ça qui est drôle.
1: C'est comme ça qu'on apprend.
0: Bah évidemment. Donc, on va revenir un petit peu côté narratif, puisqu'on aura tout le temps, tout le loisir de parler un peu de l'univers autour. Mais donc, au niveau narratif, on s'était arrêté donc, quand Joël et... On a retrouvé le nom entre-temps.
1: Tess,
0: coéquipière de Joël, donc, découvre que Ellie est infectée. Et donc, c'est là où on comprend donc, tout l'enjeu du jeu. Et donc on commence ce voyage un petit peu initiatique et puis surtout survivaliste pour l'emmener là où on doit l'emmener, au QG des Lucioles. Ça va pas vraiment forcément se passer tout comme on veut, hein. Il y a plein d'éléments qui vont se mettre sur le chemin, on va se retrouver plusieurs fois séparés.
1: Notamment un premier traumatisme pour Ellie.
0: Ah, lequel?
1: Et ben l'infection du jeune qui rencontre sur leur route. Je sais plus si c'est Sam, c'est le grand frère.
0: T'es allé loin, toi.
1: Et non, c'est pas très loin après. Hein. C'est dans la continuité du jeu un peu après.
0: Je sais pas, moi, quand tu m'as dit traumatisme, premier délit, j'étais pas sur celui-là, moi.
1: Ah, c'est son tout premier.
0: Ah, j'aurais pas dit celui-là, tu vois.
1: T'aurais dit lequel, toi?
0: Bah, la mort de Tess. On a quand même Tess qui meurt.
1: Oui, c'est vrai. Ah bah, oui, c'est vrai.
0: Enfin, ça reste quand même. C'est à part la fille de Joël au début du jeu, on n'avait pas eu de mort au début, en fait.
1: Oui, oui.
0: Et bah, c'est la première qu'on voit mourir, c'est Tess. Qui était la coéquipière de Joël, ce qui fait que du coup Joël se retrouve que avec Ellie.
1: Mm.
0: Et c'est là en fait où du coup en fait on passe de ce qui était trio en fait à bah, Joël en fait est obligé de supporter Ellie jusqu'au bout. Ouais. Et il y a personne en fait qui sera là pour l'aider à supporter Ellie en fait et puis à l'aider.
1: Ouais. Donc, pourtant en fait, la mort de Tess, moi personnellement, elle m'a pas marqué plus que ça. Et pour le coup la série, j'ai trouvé ça beaucoup plus beau. Beaucoup plus magnifié, on va dire.
0: Bah, elle est anecdotique au final, parce qu'en fait, on sait que c'est pas forcément un personnage important, parce que, de toute façon, dès la jaquette du jeu, on sait que c'est Ellie et Joël les plus importants.
1: Oui, après, bah oui.
0: Voilà. Ouais. Mais ouais, il me semblait que ça pouvait paraître comme étant un premier traumatisme pour Ellie, parce que justement, elle est marquée par ça.
1: Ouais, c'est un petit trauma, mais.
0: À tel point qu'en fait, à chaque fois qu'elle essaie d'en parler, Joël lui dit de se taire.
1: Ouais, ouais, ouais. Mais le jeune qui va être infecté, du coup. Ils ont quelques années d'écart et s'identifient d'autant plus. Il y a un enterrement, enfin il y a un peu plus une prise de conscience quand même de sa mort plutôt que Tess où c'est fait vraiment vite et on ferme la porte et on voit plus rien quoi. Ouais, c'est différent.
0: Bah surtout que alors après c'est vrai que alors ça fait partie des scènes que j'ai trouvé super cool dans le jeu justement, enfin toute la partie avec Sam et puis avec son frère de mémoire où il y a tout un moment justement stressant en fait avant qu'il se réfugie dans la maison où va se passer la mort de Sam. Il y a toute une scène en fait ultra stressante où on est au milieu des voitures, on doit échapper à la fois aux humains puis à la fois aux zombies.
1: Ouais.
0: On joue le rôle de Joël qui est au sniper pour essayer de on joue Joël je crois à un moment.
1: Bah Joël, oui.
0: Oui, bien sûr. Mais pour avec le sniper.
1: Le sniper, c'est dans le 2, le sniper.
0: Là où il y a avec Sam. Il me semble. Ou alors c'est Joël qui nous couvre avec le sniper et nous on joue Ellie et on doit échapper aux zombies.
1: Oui, c'est plutôt ça.
0: Ouais, c'est ça. Oui, c'est plutôt ça. Ça. Oui, ouais, oui. Ouais. Donc c'est toute cette scène-là. En fait, elle est toute en tension parce qu'en fait on a vraiment et on a un ennemi qui apparaît à ce moment-là, un autre ennemi qu'on connaissait pas forcément, qui est le. Tu te souviens ou pas?
1: Ou alors, dis-moi.
0: À moins que je me trompe lourdement et puis que ce soit que dans la série, mais...
1: Oui, c'est ça, parce que comme la série est sortie il n'y a pas longtemps, c'est vrai qu'on a aussi un peu des repères de la série.
0: Ouais, c'était un ennemi qu'on n'avait pas évoqué ni dans les coureurs, ni dans les... tout ça, ni dans les claqueurs et tout, c'était les gros, justement.
1: Ah oui, ouais, oui, bien sûr.
0: C'est pas les géants, comment est-ce qu'on appelle ça là,
1: comment ils s'appellent déjà?
0: Les gros pabots.
1: Ouais, les gros pabots, ouais. Les pustuleux horribles qui font peur.
0: Il y en a un, c'est le puant, mais ça on le verra plus tard.
1: Oui, il y a un puant.
0: Ouais, mais c'est pas là-dedans,
1: c'est
0: dans le
1: 2. Mais c'est après, ouais.
0: Mais donc, ouais, les gros pabots.
1: Ils font encore plus peur d'ailleurs que les claqueurs.
0: En fait, les gros pabots, c'est un mélange de stalker, runner et claqueur, tout mélangé, mais en trois fois plus gros.
1: Ouais, une bonne mutation, quoi.
0: C'est ça.
1: Bien costaud.
0: Et donc, en fait, de mémoire, on en a un qui apparaît là, justement, à cette scène-là.
1: Oui.
0: Et qui, justement, il va tuer un des chefs de la Fedra, justement. Et ouais, ça, je me souviens, quand celui-là, il est apparu, t'es là, bon, bah, on a déjà les petits zombies, enfin, les machins comme ça à tuer, merde, il y a ce gros truc qui arrive, quand même pas drôle, hein. Je préférais quand c'était petit.
1: Non, mais de toute façon, le jeu nous teste à chaque pas, hein, parce qu'on est constamment, en fait, avec la peur. On est constamment avec la peur, être confronté à des choses vraiment violentes et à devoir ne pas se faire bouffer quoi.
0: Mais ouais, c'est vrai que ça fait partie des scènes, enfin un peu des premières scènes un petit peu plus stressantes qu'il y a pu avoir dans le jeu, parce que j'en ai pas eu forcément avant, enfin il n'y en avait pas non plus des très très stressantes.
1: Ouais.
0: Toi, la partie où tu commences à découvrir le jeu, où tu dois récupérer les armes au tout début du jeu, bah, c'est un simple jeu, on va dire, tu dois être plus silencieux, furtif. On avait l'habitude avec pas mal de jeux comme ça, donc en soi c'est des parties classiques, et c'est là où on sent vraiment toute la tension, puis toute la, en fait, toute la dimension horreur qui ressort là à ce moment-là.
1: Ouais.
0: Mais puis oui, puis comme tu l'as dit, donc c'est à ce moment-là effectivement qu'il y a pour toi le premier traumatisme de Ellie. Donc c'est quand ils arrivent finalement à se débarrasser des humains et des zombies, en fait. Donc ils se réfugient à l'intérieur, et en fait on découvre que pendant les pendant l'échappade, même si c'est pas forcément un mot qui n'existe, pendant la fuite, voilà plutôt, il y a Sam qui se fait légèrement mordiller par un petit zombie.
1: Je sais plus si Sam c'est le grand frère ou le
0: petit. Non, Sam c'est le petit, justement.
1: C'est le petit, de mémoire. Ouais. Mais ce qui est d'autant plus dur pour Ellie, c'est qu'en fait elle était persuadée, ou du moins elle a cru qu'elle était en capacité de le sauver, étant donné que elle... Bah, en fait,
0: vu qu'elle était musée, elle a tenté de lui donner du sang de mémoire.
1: Ouais, c'est ça. Elle a essayé de le sauver. Elle a eu un petit brin d'espoir. Et ça l'a bien affectée quand même.
0: Infectée ou affectée ?
1: Dans les deux.
0: Mais donc, oui, c'est vrai que. Ouais, et puis, au matin, on découvre effectivement que le ptio, bah, finalement, il est zombifié.
1: C'est transformé.
0: C'est qui le tue ?
1: Eh ben, c'est son frère.
0: Ouais, et c'est là où c'est marquant.
1: C'est son propre frère.
0: Parce qu'au départ, c'est Joël qui pointe l'arme sur l'enfant. Et on pourrait croire que c'est Joël qui va tirer. Et sous la supplication en fait, du grand frère, non, ce n'est pas Joël qui tire, mais c'est le frère qui tire sur son petit frère.
1: C'était le rôle du frère, ouais.
0: Ouais, et c'est là où c'est marquant encore.
1: Ah
0: c'est
1: bah oui.
0: Ouais, encore une fois, même en famille, en fait, il faut réussir à faire des sacrifices.
1: Ouais.
0: Et c'est pas facile, ça. Je sais pas si dans la vraie vie, je serais capable de ça, tu vois.
1: Tu es ton frère ?
0: Bah, dans le cas d'un... Non, bah oui, remettons-le dans le contexte. Hein. Dans le cas d'une apocalypse zombie et d'un truc comme ça, voilà, après avoir vécu ça...
1: Il est infecté, il peut condamner d'autres membres de ta famille. Qu'est-ce que tu fais ?
0: Bah, après ou pas, parce que concrètement, moi je peux avoir une famille à 600... Enfin, comme dans Last of Us, on sait pas forcément s'il y a de la famille à côté ou autre. Hein.
1: Oui, non, mais là, dans le contexte...
0: Il peut infecter d'autres personnes, mais on s'en fout, après ça, les autres.
1: Oui.
0: Dans une invasion zombie, moi je suis un gros saleté. Je suis une grosse saleté, hein, je m'en fous des autres. C'est ma survie qui compte.
1: Donc, non, mais dans le cadre familial, en l'occurrence. Ouais. Non, mais c'est vrai. Hein. Mais de toute façon, voilà, dès le départ, Neil Druckmann, il nous plonge là-dedans. Quoi. C'est, qu'est-ce qu'on est prêt à faire, en fait ? C'est le dépassement de soi. C'est une psychologie incroyable.
0: Ah, mais c'est qu'en fait, ça travaille psychologiquement. Je pense que ça travaille au corps et puis c'est.
1: Ah, ouais,
0: ça te fait réfléchir et ça te fait même des fois regretter tes choix.
1: Ouais.
0: Concrètement, tu regrettes de faire telle ou telle chose.
1: Ouais.
0: Et il y a même des fois où moi, ça m'a rendu mal à l'aise.
1: Ah oui, bah oui. Ouais, moi aussi.
0: T'es mal à l'aise de faire certaines choses. T'es là,
1: oui,
0: putain,
1: oui.
0: J'ai pas envie de faire ça. Et tu passes par là, t'es obligé.
1: Ouais. Et le 1, on peut dire que franchement, il est soft. Le 2, on passe vraiment à une étape supérieure où là... Bon, je vais parler vers la fin du 2, mais vers la fin du 2, moi, je tremblais avec ma manette dans la main, quoi, hein, clairement. Donc,
0: Alors que moi, j'ai fait l'erreur de la faire quand j'étais fatigué, j'ai dû la reprendre 6 fois, je crois, parce que je m'endormais dessus à chaque fois.
1: Et moi, je l'ai fait en un week-end. Je ne pouvais pas le lâcher, je n'arrivais pas à dormir. Je ne voulais pas dormir dans tous les cas. Enfin, bon, je bossais quand même le lendemain et j'assurais l'antenne. Mais j'ai passé des heures et des heures. Et après, j'ai rejoué et rejoué. Et là, c'est pour ça, ça fait longtemps que je n'y ai pas joué, parce que j'ai tellement joué à ce jeu que...
0: Ouais, mais c'est vrai que c'est... Ah, tu pourrais y rejouer quand même, c'est vrai que...
1: Je vais y rejouer, parce qu'ils ont fait une mise à jour là dernièrement, donc voilà.
0: Et ça rajoute quelque chose, la mise à jour ?
1: Ouais, ça change l'ordre chronologique du jeu.
0: Ah, mais cette mise à jour ?
1: Ouais.
0: Bon, ça fait un petit moment qu'elle y a déjà
1: celle-là. Ouais, ça fait un moment. Bah, c'est un moment que j'ai pas geeké non plus.
0: Ouais. Alors, on va passer très bientôt à Last of Us 2, mais on va quand même, vu qu'on spoil un petit peu de partout...
1: c'est décousu.
0: Oh, si peu. Un peu comme toutes mes émissions. Rigole. Et on va quand même un peu dévoiler peut-être la fin, tu vois ? Parce que j'adore spoiler. Ouais. Donc toute l'étape, enfin tout le voyage initiatique un peu, puis découverte entre Ellie et Joël, puisque du coup ils se retrouvent donc tous les deux. Donc il y a les liens qui se resserrent encore plus, parce qu'ils doivent vraiment se soutenir l'un et l'autre. Joël en tant que pseudo-père de Ellie, puisque Ellie n'a pas son père, et Ellie en tant que pseudo-fille et colis que doit transporter Joël. Donc c'est vrai qu'il y a une relation très particulière qui se développe entre les deux.
1: Ouais, très
0: et,
1: belle.
0: Et justement, c'est vrai que quand on arrive à cette fin-là, à la fin du 1, qui est quand même assez marquante.
1: Ah, elle est incroyable.
0: Qui du coup, là, pareil, en fait, pareil, nous fait questionner sur les choix que nous, on pourrait faire dans la vraie vie.
1: Ouais.
0: Puisqu'il donc s'avère que cette fin, donc ils arrivent effectivement jusqu'au Luciole, jusqu'au QG des Lucioles, et là tout se passe pas forcément comme prévu, puisque donc peut-être qu'ils peuvent trouver un vaccin. On n'est pas sûr, hein. Ils peuvent probablement le trouver. Mais Ellie doit mourir pour ça.
1: Se sacrifier.
0: Elle, elle le sait pas.
1: Non.
0: Mais c'est Marlène qui le dit à Joël. Comme quoi, bah, du coup, en fait, la seule solution serait d'opérer au niveau du cerveau et tout ça. Et en fait, ça mettrait fin à la vie d'Ellie, mais ça permettrait d'extraire le gène qui pourrait sauver en fait toutes les vies. Et c'est là en fait où bah, y a un choix à faire, mais pas tellement parce qu'en fait le jeu veut qu'on le fasse ce choix de toute façon.
1: Oui, c'est vrai que là-dessus on n'a pas vraiment le choix. On
0: sauve Ellie avant l'opération. Et ça implique de nombreuses choses, à savoir massacrer tout l'hôpital.
1: Ouais.
0: Parce que qu'est-ce qu'un bon massacre face au sauvetage d'une fille, hein, bien sûr.
1: Et ça aussi, c'est vraiment très chouette à jouer quand même. Hein, parce que
0: de massacrer des gens, peut-être tu me choques.
1: Mais on a fait tout ce chemin, tout ce trajet, toute cette aventure en fait, pour retrouver les Lucioles, pour trouver une solution, parce qu'ils sont potentiellement nos alliés. Et au final, on doit tous les massacrer parce qu'ils ont décidé de condamner la seule personne qui nous a redonné espoir en l'humanité, qui nous a redonné l'envie de rire, en l'occurrence, Joël, il redevient un peu... Oui, non, mais c'est ça. Vu qu'on joue Joël, oui. Donc en fait, on se met dans la peau de Joël. Et donc, il retrouve un petit peu ce côté un peu aimant qu'il avait perdu. Et on lui dit, non, on va la sacrifier, quoi. Il refuse, et donc on l'incarne. Et on fait les choix de Joël, on est dans la peau de Joël. Dans le 2, on sera dans la peau d'Ellie. Le premier, c'est la peau de Joël. Et le choix qu'il fait, en fait... Enfin, moi, personnellement, en tout cas, si ça avait été comme Life is Strange, on dirait, quel choix tu fais ? Bah, évidemment, j'aurais sauvé Ellie, quoi.
0: Oui.
1: Et je pense que tous les joueurs.
0: Mais donc, effectivement, en fait, cette fin du 1, c'est ce qui va entraîner tous les événements qu'on retrouve dans le 2, au final.
1: Ouais.
0: Puisque donc, il va tuer tout le monde dans l'hôpital... Et une certaine personne qu'on dévoilera juste après. Mais donc, il arrive en fait à sauver Ellie. Il tue Marlène, de mémoire aussi, même dans le parking.
1: Il
0: tue Marlène, il était ami depuis très longtemps.
1: Ouais. Il tue les alliés de la révolution, en fait. Les gens les gens bons, en fait, qui se rebellent, qui essaient de trouver des solutions. Il les massacre.
0: C'est ça. Tout ça pour sauver Ellie. En fait, on voit la fin du jeu, justement, où on est dans la voiture. Et on a Ellie qui se réveille petit à petit de son anesthésie et qui lui pose la question « Mais qu'est-ce que je fous là ?» En fait, concrètement, c'est ça, quoi. Qu'est-ce que je fais là et tout. Et Joël, lui, ment. Et c'est là, en fait, où... Alors, à la fois, je trouve qu'il a, moi, développé cette part, du coup, du père qui, pour préserver son enfant, est prêt à lui mentir, même si la vérité aurait été le plus important à ce moment-là. Mais il lui ment en disant qu'il n'y avait pas d'autre solution. Et donc, on les quitte, en fait, à ce moment-là. Avec... On sait où est-ce qu'ils se rendent à ce moment-là. En fait, ils se rendent, au niveau de Jackson, qui est donc la ville où se situerait apparemment le frère de Joël. Et c'est une cité, en fait, un camp, en fait, de résistants, un grand camp de résistants, comme il y en a un peu partout, dans le monde. Et en fait, ils tentent de rejoindre ce camp-là, en fait, à la fin du 1, pour pouvoir essayer de se réfugier dans la ville.
1: Ouais, et puis il fait le choix de la protéger, mais on comprendra aussi par la suite que c'est un choix, c'est plus qu'une protection, c'est que... Il fait le choix de la protéger, mais en fait, il fait un choix égoïste aussi. Et ça, on le comprendra plus tard.
0: Mais ouais, c'est vrai que cette fin, moi, est assez marquante. Parce qu'en soi, concrètement, alors même si on l'a joué tout le long du jeu, pour moi, je me suis dit, mais en fait, qui c'est Joël pour pouvoir se prétendre à faire ça ? Qui il est pour prétendre vouloir décider du sort de l'humanité potentielle ? Enfin, en soi, comme tu l'as dit, c'est purement égoïste, en fait. C'est moi, ma décision, et puis je m'en fous des autres, quoi.
1: Et ça aura des conséquences.
0: Ah bah, complètement, oui.
1: Mais à la fois, on pourrait tellement s'identifier à Joël. On aurait pu tellement... Tu t'attaches à un enfant, et t'as envie de le sauver contre vents et marées, quoi.
0: Ouais, mais tu vois, à ce compte-là, moi, j'aurais pas forcément fait la méthode forte en butant tout le monde dans l'hôpital. J'aurais presque adopter la posture furtive qu'on a depuis le début du jeu un peu pour se préserver. En ayant Ellie avec moi, bah, hop, j'esquive tous les gens, j'essaie de me cacher, de machin, et tu tues personne, quoi.
1: Ah, mais il n'y aurait pas eu deux, du coup.
0: Je m'en fous, attends, et oh, au moins j'aurais été furtif une fois dans un jeu. Mais donc, non, oui, c'est vrai que c'est ça, ouais, c'est vrai que. Alors après, il y a quand même quelques petites choses que je voulais évoquer du 1, parce que avant qu'on passe au 2, puisque le temps avance bien sûr, hein, mais il y a 2-3 éléments moi, qui m'ont marqué dans le 1 en termes de visuel, parce qu'il faut dire que graphiquement c'est une claque.
1: Ouais.
0: Voilà. Et ce que je trouve génial, c'est que les joueurs de Last of Us, on va dire les tout premiers joueurs de Last of Us, en fait, ils ont aussi pu voir l'évolution graphique du jeu, parce qu'en fait, à la base, il est sorti sur PS3.
1: PS3, ouais.
0: Ouais, ouais, ça nous remonte un peu quand même à une vieille époque. Ça. On était jeunes à l'époque. Mais oui, donc le jeu numéro 1 est sorti sur PS3. Après, il y a eu le remake sur PS4. Mm-hmm. Et ensuite est sorti le jeu numéro 2 sur PS4, de mémoire.
1: Ouais. Ouais.
0: Après, on a eu le remake du 1, encore une fois, sur PS5.
1: Mm-hmm.
0: Et on n'a pas encore le remake du 2. Si, on a le remake du 2 sur PS5 aussi, qui est sorti. Ouais,
1: il est sorti, ouais.
0: Mais là, il y a 2 ans ou un truc comme ça, pas plus, hein, même pas.
1: Ouais, je crois.
0: Donc ça fait à peine ça. Donc c'est, en fait, on est parti de loin. Je crois qu'il est sorti en 2013, le premier jeu, un truc comme ça. 2012 ou 2013.
1: Ouais, ça a pris des années.
0: Ça va bientôt faire 15 ans que le premier jeu est sorti officiellement. Donc quand tu passes des graphismes de la PS3 à la PS5, effectivement, t'as quand même un grand choc visuel.
1: Ouais.
0: Et moi, parce que j'ai attaqué tout de suite avec la version PS5, c'est que ce qui m'avait marqué, ce que je trouve, alors tous les décors, tout l'univers est magnifique, hein, c'est super beau, c'est incroyable la manière dont ils ont représenté la ville et puis l'état post-apocalyptique. Il y a une scène, moi justement, qui est très belle entre Joël et Ellie, en fait, où ils sont perchés tout en haut d'un immeuble et où on voit des animaux au long cou.
1: Les girafes, ouais c'est magnifique.
0: La scène avec les girafes, elle est incroyable.
1: Ouais. C'est un petit moment arrêté dans le temps de douceur, de poésie, et où on oublie un petit peu le contexte où c'est la fin du monde, quoi. Et c'est encore une fois la magie de ce jeu.
0: Et puis, il y avait aussi une autre scène que je trouvais marquante, peut-être à évoquer pour le 1, mais j'espère bien que c'est dans le 1, purée, j'ai des trous de mémoire des fois. C'est encore sur une évolution un peu de Ellie, parce qu'on a donc l'évolution quand Sam meurt, effectivement. Et on a une autre évolution, c'est avec David, de mémoire.
1: Mm-hmm.
0: Je ne sais pas si tu te souviens. C'est où Ellie, en fait, elle est capturée par... Joël... c'est dans celle-là, oui.
1: Ouais, c'est le 1. Oui, c'est, c'est vers la fin du...
0: Vers la fin du vers jeu, la à fin, peu près. Ouais. Un peu avant la fin, en fait, où Joël décide malencontreusement, contre son gré, de s'empaler quelque part.
1: Contre son gré, ouais.
0: Bon, il est légèrement poussé par un ennemi, en fait, puis il se retrouve embroché comme... Mm. Comme un bout de bœuf. Mais donc, ouais, en fait, on pense qu'il va mourir.
1: Mm.
0: Et ils arrivent quand même à monter sur le cheval.
1: Et Ellie, du coup, doit s'occuper de Joël.
0: Mais Ellie doit s'occuper de Joël. Et il y a un moment, en fait, donc on la voit en fait, prendre soin de lui, essayer de le soigner comme il faut, etc. Et il y a un moment, Ellie, en fait, va se retrouver capturée.
1: Mm.
0: Elle va être capturée par un groupe, je ne sais même plus de quel groupe ils sont, je crois que c'est juste un groupe de résistants comme ça, enfin un groupe de survivalistes.
1: Non, même pas, ouais, c'est juste survivalistes, oui, c'est pas des résistants.
0: Un groupe de survivants.
1: Au début,
0: quoi,
1: ils sont juste trois, quoi.
0: C'est ça, en fait, oui, mais non, ils ne sont pas trois, tu rigoles.
1: Au début, elle en croise trois.
0: Oui, non, mais au tout début,
1: Et après, elle découvre qu'il y a toute une population.
0: Mais après, en fait, elle est transportée dans leur village, en fait, de résistance, et en fait, où il y a toute une grande population qui s'est reconstruite autour d'une sorte de ville un peu protégée.
1: Ouais, c'est ça.
0: Et pour moi, c'est là aussi où on a une évolution majeure de Ellie quand même. C'est que donc elle découvre aussi un monde où les humains en sont réduits à du cannibalisme.
1: Ouais.
0: Alors sans qu'ils le sachent évidemment, il n'y a que 2-3 personnes de l'organisation principale qui savent que la viande qui est cuisinée, en fait, c'est principalement de l'humain. Au final, c'est soit du résistant, soit des gens qui sont trouvés comme ça, ou voilà. Mmh. Où ils cuisinent de l'humain, donc il y a du cannibalisme derrière. Donc au final, est-ce qu'ils valent mieux que les zombies? On en vient à se poser cette question aussi.
1: Ouais, ouais, toujours.
0: Mmh. Et c'est cette scène-là, justement, où Ellie doit affronter donc, le chef de ce groupe-là, qui est donc David, c'est une scène qui est terrifiante, justement.
1: Elle est horrible, cette scène.
0: Ah bah,
1: elle est horrible, mais j'ai trouvé que dans la série, pour le coup, c'était beaucoup plus expliqué, justement, sur l'effet de cannibalisme que dans le jeu.
0: Ouais.
1: Mais surtout, ce qui est effrayant dans la série, c'est qu'en fait, ils nous disent que c'est le pasteur, quoi.
0: C'est ça.
1: Que le David, tout gentil au début, qu'on rencontre dans le jeu et qui devient vraiment d'une noirceur incroyable, c'est un pasteur. Un pasteur qui guide ses brebis.
0: D'où le fait qu'il soit doué en manipulation, qu'il soit doué. Ouais. C'est un orateur qui sait parler un bon à foule, justement, qui sait comment convaincre et ramener des gens à sa cause, en fait. Et c'est ça qui est effrayant, c'est qu'en fait, avec tout ça, il arrive en fait à les mener en bateau et à les manipuler.
1: Mm.
0: Parce qu'il il les force au cannibalisme sans qu'il le sache, il les contraint, il les domine en fait.
1: Ouais, totalement. Il les manipule.
0: C'est ça, ouais. Et c'est ça qui est effrayant. C'est qu'en fait, on se rend compte justement un petit peu, même si on a deux, trois humains qui sont un peu terribles avant, mais on se rend compte là de toute la noirceur de ce que l'humain est devenu à cause de l'apocalypse.
1: Ouais, jusqu'où il peut aller pour la survie.
0: Et qu'est-ce que ça va être dans le 2 ?
1: C'est ça, et puis donc cette fameuse scène un peu avant la fin du jeu avec David, où il essaye littéralement, on peut le dire, hein, de la violer, quoi. Mm. C'est un acte de viol auquel on assiste. Et Ellie, où c'est la première fois, je crois, où on voit vraiment Ellie qui a un dépassement d'elle comme ça, où elle lutte pour sa survie, et donc alors Joël finit par arriver.
0: Mais elle arrive à tuer David avant.
1: Ouais, elle arrive quand même à se défendre, à comprendre la situation, et on le vit en fait, parce qu'on incarne Ellie, et on vit ça, quoi. On vit ce trauma qui va rester en elle, hein, ouais, qui va la poursuivre.
0: On le découvre plus tard, mais c'est pas le premier mort qu'elle aura fait. Non. Hein. C'est pas la première personne qu'elle aura tuée, mais ça reste une mort marquante parce que ça l'a fait vraiment évoluer. Elle grandit, elle passe un peu du statut de petit ado rebelle. Ouais. Finalement presque une pré-adulte au final.
1: Oui, et puis je crois que c'est la seule fois où tu as vraiment un acte de cruauté, mais aussi un peu sexuel dans le jeu, et ça dès le 1.
0: Alors, cruauté, non, je pense pas. Sexuel, oui, peut-être, mais...
1: Non, mais dans les deux sens, en fait, cruauté sexuelle.
0: Oui, ça, oui.
1: Je crois que c'est la première fois où elle vit ça.
0: Mmh.
1: Et pareil, quand on le joue, quand on incarne Ellie, c'est assez violent. Mmh. Et puis, le regard de David est violent, le regard d'Ellie, la peur est vraiment violente aussi. Enfin, bon, voilà, on est vraiment bien, bien retourné, même là, enfin, bon, dans tous les moments du jeu, de toute façon.
0: Bah, oui. Et bien, justement, donc, avant qu'on parle... second jeu, du second opus, il y en aura des choses à dire aussi. Hein.
1: Il vous faut 5 heures.
0: Ouais. On va quand même donc effectivement dire que l'attaque massive de Joël dans l'hôpital pour sauver Ellie a laissé des cicatrices et que ces cicatrices vont revenir dans le 2 réclamer leur dû. Alors juste avant de parler du 2, justement, on va peut-être se refaire une petite pause musicale et on se retrouve juste après. Là, ça te va, toi ?
1: Très bien.
0: Eh ben super, c'est parti.

0: Vite, reprenons après cette musique super angoissante. J'ai eu très peur. Je ne me souviens pas dans quel moment là cette musique déjà, mais c'est possible que ce soit dans un des moments de fuite, parce que ça fait partie du deuxième jeu, celle-là. Mais ouais. Ah, les musiques par contre sont cool, ouais, c'est vrai que ça c'est...
1: Ouais.
0: On peut peut-être faire à la limite un petit, ouais, un petit... une petite digression sur la musique, avant de reprendre sur Last of Us 2. Musique consommée, bien sûr, ça veut ne rien dire du tout. Composée, oui, c'est la chaleur et la fatigue. Plus la chaleur.
1: Plus la chaleur, ouais.
0: Donc, composée par le...
1: Gustavo.
0: Oh, bien.
1: Gustavo, Lala.
0: Et son nom de famille ?
1: Oh là là.
0: Oh là là, sans déconner, quoi. Santo Alala. Mais Lalala, vous aussi.
1: Ouais.
0: Ouh là là.
1: Ouh là là. D'ailleurs, il fait une petite apparition dans le 2, il faut un petit clin d'œil. On le voit.
0: Il meurt tout de suite, non ?
1: Non.
0: C'est un zombie ?
1: Non, mais non. Il joue de la guitare, justement, et c'est vraiment chouette.
0: Mais donc, du coup, voilà, musique composée par Gustavo, comme tu l'as dit, qui est juste super. Il fait un travail qui est phénoménal, en fait. Il arrive autant, en fait, à prodiguer des émotions, qu'à foutre les jetons, qu'à... on est heureux, triste, effrayé, en colère. Enfin, il arrive à nous balancer tout ce qu'il veut, en fait, dans une musique, et ça, c'est juste phénoménal. Il arrive même à nous faire chialer, des fois. Enfin, surtout toi, peut-être, je crois que t'as pleuré, non, des fois.
1: Oui, mais pas forcément par la musique. Non, c'est un ensemble.
0: Alors que moi, tu vois, j'entends cette musique, je chiale. Ah là là. Oui, oh là là, comme Gustavo. Non, mais c'est vrai que ça fait partie intégrante de ce qui fait que Last of Us est un jeu à part entière. C'est la musique aussi qui est juste phénoménale. Il y a peu de jeux quand même. Il y en a quelques-uns, mais il y a quand même peu de jeux à ce point-là qui arrivent à avoir une musique aussi marquante.
1: Ah ouais, ouais, ouais. Et puis vraiment, la musique porte terriblement un jeu vidéo, quoi. Et donc, The Last of Us, oui, c'est number one, je pense. Mais il y a aussi Life is Strange, encore une fois. Où la musique est vraiment, tu te dis, ah ouais, ça c'est du Life is Strange, quoi. Tu la reconnais de suite, et vraiment elle est génialissime, quoi. Mais d'un autre geste, encore une fois.
0: Ouais, mais il y a quelques chansons, enfin quelques jeux, en fait, où tu arrives à reconnaître forcément tout de suite la patte, et où tu dis, ok, ça je sais que c'est ça, etc. C'est vrai qu'il y en a comme
1: ça. C'est indissociable.
0: C'est vrai. Après, il y avait plus ça, je trouve, à l'époque, les années 80-90, tu mettais la musique de Tetris, tu savais que c'était Tetris. Tu mettais la musique de... Candy Crush pour les vieux, on savait que c'était Candy Crush.
1: Mario,
0: voilà, tu vois, à l'époque c'était très distinct. Voilà,
1: ça a bien évolué là aussi quand même.
0: Ouais, c'était très distinctif en fait. C'est vrai qu'on savait tout de suite, alors que là maintenant c'est vrai qu'il y a beaucoup de jeux, comme tu prends les licences de Assassin's Creed, de God of War, de machin. En fait, tu pourrais pas forcément distinguer qui fait quoi en termes de musique et tout. Puis même dans les jeux de sport, les musiques de jeux de voiture, de jeux de basket, de jeux de foot, de jeux de tout ce que tu veux, de combat, c'est tout plus ou moins les mêmes musiques parce que ça reste sur une musique actuelle qui passe sur le moment. Donc en fait, t'as pas forcément la possibilité vraiment de distinguer qui fait quoi. Et Last of Us fait partie de ces jeux encore actuels qui permettent de se dire, ok, on sait que c'est Last of Us.
1: Ouais, c'est la création de toute façon de A à Z et dans tous les sens du terme.
0: Et ce que j'ai trouvé génial, c'est que donc là, donc t'as la série effectivement qui a remis un petit peu au goût du jour le jeu, parce qu'elle est sortie il y a pas très longtemps.
1: Il y en a plein qui ont découvert avec la série. Ouais.
0: Et ce qui est cool avec la série justement, c'est que ça reste quand même donc Neil Druckmann, le créateur du jeu lui-même, qui s'est lancé dans la série en fait, et qui c'est lui qui a réalisé la série, la saison 1 et la saison 2. Et c'est Gustavo Santaolalla qui a fait la musique de la saison 1 et 2. Donc en fait, on a ceux qui ont bossé sur les jeux qui bossent sur la série. Et ça, c'est quelque chose qui est fort parce qu'en fait, on sait comment est-ce qu'ils veulent retranscrire l'univers. Eux, ils le savent en fait. Ils savent comment il faut mettre.
1: Pour autant, il y a quand même des petites différences.
0: Oui, et puis il y a des explications un peu plus longues. Toi, dans la série, moi, il y a un épisode que j'ai trouvé super génial. Et je crois que tu l'as aimé aussi hein, de mémoire. C'est tout le passage avec Bill qui est un personnage qu'on découvre donc dans le jeu numéro 1.
1: Qui change totalement avec
0: en fait,
1: le jeu.
0: On sait que c'était quelqu'un qui connaissait Joël un petit peu de mémoire. Et en fait, dans le jeu, on découvre qu'il est mort. Voilà, point, c'est tout. Et en fait, on n'a pas forcément plus d'indications. Enfin, on n'a pas trop d'éléments sur sa vie. Et dans la série, en fait, ils ont fait un épisode complet sur lui, sur la relation qu'il avait avec son compagnon avant. Et sur fait, comment est-ce qu'ils ont eu à gérer la fin du monde et puis l'apocalypse. jusqu'à la mort des deux, en fait.
1: Ouais, d'ailleurs, il y en a plein qui ont râlé parce qu'ils avaient consacré tout un épisode sur une relation, en plus, entre hommes. Mais, waouh, cet épisode, il est incroyable. Ah bah, quoi.
0: Justement, il fait partie des épisodes marquants, on va dire, de la série, parce que ça permet de développer un peu plus l'univers autour. Et c'est un peu le principe d'une série, parce que c'est sûr que si tu racontes de A à Z concrètement un jeu, bah, en 5 épisodes, t'as fini. Bon, ouais, peut-être pas pour Last of Us, mais, mais je veux dire, là, oui, ça se voit, quoi. Et c'est vrai que la saison 1 représente le jeu numéro 1, alors que la saison 2 représente la moitié du jeu numéro 2, au final, puisque le jeu numéro 2 est beaucoup plus complexe et beaucoup plus long que le premier opus. Ouais. Donc là, ils ont fait la saison 2 qui représente la moitié du jeu, et on va bientôt avoir la saison 3 qui sera sur la deuxième partie de Last of Us 2.
1: Ouais.
0: Donc on va parler justement un petit peu de Last of Us 2 maintenant, puisqu'on a quand même bien parlé du 1. C'est vrai que je l'ai dit au début qu'on allait spoiler tout de suite. Hein, mais
1: ah bah ouais, là, de toute façon, c'est mort. Hein.
0: On s'est dit qu'on allait retrouver Joël et Ellie en bonne forme, tu vois, après la survie, à Jackson, tranquille, machin et tout, bidule chouette. Et ben en fait, on découvre que, ils sont bien arrivés avec Jackson.
1: Il a retrouvé son frère.
0: Donc il y a une nouvelle relation un peu de famille qui se développe, puisqu'il découvre découvre aussi la femme du frère, avec les enfants, etc. Machin. Et puis là, il redécouvre un petit peu la vie en communauté qu'ils n'avaient pas eu depuis plusieurs mois.
1: Ouais.
0: Et donc en fait, il y a ce truc-là où on est un peu posé au début. On est ok, ben tiens, je suis content, on les retrouve. On va faire 2-3 missions pour désinguer 2-3 zombies.
1: Ouais, et puis le début du jeu du 2 est juste magnifique parce que tu as un zoom sur Joël, sur une guitare. Il parle, il raconte avec sa voix qui est vraiment incroyable et qui t'emporte, quoi. Et après, tu es lâché sur un cheval et tu peux partir au galop pour rejoindre Jackson. Et juste ça, genre le début vraiment du 2, il est waouh.
0: Bah, il est poétique, en fait. Il est très poétique. Et puis, en fait, on a... Alors, même si on a vécu le début de l'apocalypse dans le 1, on a... un côté reposant, on attaque le jeu tranquillement, on est content, on est bien et tout. Et donc après on fait donc 2-3 missions par-ci par-là, etc. On voit l'évolution aussi de la relation entre Joël et Ellie qui se développe bien quand même, même si Ellie commence à se poser des questions.
1: Oui, ça commence un petit peu
0: parce
1: quand même.
0: Elle grandit, elle se dit voilà, est-ce qu'il m'a vraiment sauvé pour ça ou est-ce que, etc.
1: Elle cogite,
0: elle lui pose des questions et lui répond toujours à la même chose, etc. Alors ce que j'ai trouvé à la fois dommage et un peu sympathique dans la série, c'est que on voit tous les moments où t'as Joël qui va voir la psy en disant bah faut que je parle machin et tout. Bon, ça c'est un peu côté bon, c'est peut-être pas forcément nécessaire dans la série, mais et on le voit pas dans le jeu de toute façon. Donc en fait on a Joël qui se pose des questions aussi derrière, qui se dit est-ce que j'ai vraiment bien fait de la sauver ou est-ce que voilà.
1: La série nous ouvre un petit peu dans son cerveau, en fait.
0: Il y a le côté un peu psychologique qui ressort.
1: Ouais.
0: C'est ça que j'ai trouvé un peu intéressant. Après, bon,
1: c'est un peu plus développé.
0: Mais donc, effectivement, on a ce côté-là. Et il y a un moment, en fait, où va se dérouler donc, une mission où Joël part avec son frère Tommy en mission. Ça va ?
1: Oui.
0: Et on a donc Ellie qui va partir avec, de mémoire...
1: Eh bien, Dina.
0: Dina, oui, c'est ça, tout à fait. Oui, oui, elle part avec Dina, effectivement, en mission aussi. Et en fait, ils font des patrouilles différentes comme ça, tout. Donc, chacune des deux patrouilles va se retrouver bloquée à un moment à cause d'une tempête de neige, parce qu'on est en plein hiver à ce moment-là. Ils vont être bloqués à cause d'une tempête de neige. Et chacun a un endroit différent. Et Joël... Oui, vas-y.
1: Non, j'allais dire que juste avant, justement, que tout bascule, Ellie est dans un moment de vie... où elle a une stabilité, où elle a un lien vraiment profond donc avec Dina, qui est au début donc juste son amie, mais elle a quand même des sentiments. Et après, donc, elles se mettent ensemble. Et là, du coup, Ellie, elle est vraiment dans un peu dans un cocon, où elle est avec son amoureuse, quoi. Et tout va pour le mieux à ce moment-là, quoi. C'est important, je pense, de le souligner.
0: Et alors, à moins que ma mémoire me fasse défaut... Il y a là aussi un des premiers chocs après ça, enfin un des premiers chocs pour les joueurs, on va dire, de mémoire, c'est pas là qu'on change de point de vue et qu'on passe plus du côté de Joël et de Ellie et puis qu'on a un autre, c'est pas à ce moment-là ou c'est après ? Il me semble que c'est à ce moment-là parce qu'après c'est là où on découvre que Joël va rencontrer, tu vois ?
1: Oui, parce que du coup, Abby entre en jeu effectivement.
0: Ouais. Abby, mais qui est donc Abby ?
1: Ouais.
0: Abby.
1: Un autre personnage.
0: Elle a quitté NCIS pour venir dans la. Non, c'est pas la même. Ah mince, c'est pas la même habit. Aïe, aïe, aïe. Je me trompe à chaque fois. Il y a moins de tatouages.
1: Mais ouais, donc, ouais. Moins intéressant quand même.
0: Ah non, allez, celle de Last of Us, c'est plus intéressant.
1: Non, c'est fin. C'est, oh, moi, c'est une suis... question de point de vue et de goût.
0: Moi, je suis team Abby. Donc, Abby rentre en jeu. Abby est une jeune fille à peu près donc, du même âge que Ellie. On découvre en fait que cette jeune fille est plus ou moins traumatisée et perturbée par un événement plus ou moins marquant, effectivement, qu'on a pu avoir dans le 1, tout simplement, la mort de son père dans l'hôpital à la fin du jeu numéro 1, puisque au moment où Joël tente de sauver Ellie, il tue donc tout le monde et il tue donc le médecin qui devait faire l'opération, le médecin qui était donc le père de Abby.
1: Voilà, ça on l'apprend un peu après.
0: En fait dans le 2 justement en fait, c'est là en fait où on découvre ça. Et son objectif à Abby, parce qu'elle a grandi après au fur et à mesure des années en fait à ça, et son objectif principal c'est de retrouver Joël au final pour lui faire la peau et un peu plus ou moins le défoncer.
1: Ouais, mais au début on ne sait pas parce que justement quand Joël part en excursion avec son frère et qu'après on passe du côté d'Abby, on sait juste qu'elle cherche un homme.
0: Oui c'est ça, oui, on sait juste qu'elle... Oui, c'est là en fait.
1: Et elle recherche d'un homme.
0: Elle recherche un homme et on ne sait pas qui.
1: Non.
0: Et en fait c'est là à un moment, donc il y a la tempête qui se déclenche, tout le monde doit se mettre à l'abri. Ouais. Et Abby se retrouve un peu plongée au milieu du chaos de la neige avec des zombies qui surgissent de partout. On voit, c'est la première fois, je crois, qu'on voit. Non, c'est la deuxième fois dans le jeu qu'on voit une marée de zombies à peu près comme ça, aussi grosse, avec des autant les gros que les petits que les machins. Enfin, il y a toutes les formes de zombies qui sortent de partout en fait en forme masse. Et elle doit essayer d'échapper à ça et elle est sauvée par Joël et puis par Tommy justement, qui l'amène dans leur abri. Hop, et puis ils s'échappent avec elle. Et elle dit, c'est là où elle leur dit, bah moi si vous voulez, moi j'ai mon équipe, j'ai mes amis, voilà, qui sont un peu plus haut, etc. On peut aller là-bas, c'est là où on peut se retrouver à l'abri, etc. Ok, donc Joël et Tommy acceptent de suivre l'équipe, enfin acceptent de suivre Abby en fait, et donc ils suivent Abby dans le refuge où se situent donc les amis de Abby et Abby. C'est là en fait où Abby et ses amis vont tenter de le faire rentrer dans un club. Tu es là ou pas ?
1: Dans un club ? Ah mon dieu, c'est horrible.
0: Tu l'as eu.
1: Ah. Oh my god, ouais, malheureusement je l'ai eu, ouais.
0: Oh, c'est beau ça. On va l'expliquer après ça justement. Donc,
1: Roulons pas les étapes, allons-y doucement.
0: Et donc du coup, c'est là où on découvre effectivement que Abby recherchait donc un homme et cet homme c'est donc Joël, puisque ça c'est une scène que j'adore où t'as ses amis qui lui disent mais c'est qui cela ? Alors bah ça je vous présente, ça c'est Joël. Tu vois les yeux qui sautent, ok, bon, ça monte, hop, et c'est là où
1: en
0: tu
1: gros,
0: comprends.
1: En gros, on est là pour lui, quoi.
0: C'est ça, ouais. C'est... Ah merde, putain, on l'a trouvé, en fait. Ouais. Et c'est là où tu dis, ah ouais, bah c'est bon, en fait, ils l'ont. Et du coup, donc, Joël se retrouve plus ou moins piégé.
1: Ouais, complètement. Voilà. Ouais.
0: Et donc, ils sont faits plus ou moins prisonniers, on va dire, ouais, ils sont emprisonnés, enfin, ils sont bloqués, surtout, voilà, tenus en joue par les armes, etc., bref, tout ce que tu veux. Et c'est là, en fait, où on s'arrête avec ce point de vue-là et on reprend après du côté de Ellie. Et Ellie en fait apprend par la radio de Jackson en fait par la radio téléguidée enfin de Jackson que bah, en fait la patrouille de Tommy et puis de Joël en fait n'est pas revenue encore au camp et qu'ils savent pas où ils sont et qu'il y a pas de nouvelles et qu'ils répondent plus à la radio. Et c'est là où Ellie va se dire bah du coup je m'en fous du danger, je vais tenter d'aller trouver où est Joël. Mais en fait elle
1: parce qu'il n'est pas revenu pointer. Ouais.
0: Elle savait à peu près le trajet jusqu'où là où il devait aller, donc du coup elle a repris ce trajet là puis elle a repris ce chemin. Et c'est là où en fait elle arrive à un moment donc à la cabane où il y a l'équipe de Abby
1: On vous le fait en accéléré hein, quand même parce que bon, sinon
0: non, c'est un petit peu plus long normalement. Donc elle court la maladie de... ah non c'est pas la même chose. Donc elle court jusqu'au refuge et puis elle découvre effectivement que Oula, j'ai failli me tromper de jeu vidéo. J'ai failli dire Ablette, mais Ablette c'est dans The Witcher. Le cheval comment il s'appelle déjà, c'est j'ai oublié le nom du cheval. Elle voit le cheval justement de Joël.
1: Ouais, moi aussi
0: Joël.
1: J'ai oublié le nom du cheval.
0: On va l'appeler Tess parce qu'on avait oublié Tess tout à l'heure. Donc Tess, la jument.
1: Paillette.
0: Paillette, merci.
1: Paillette, ouais.
0: Oui, bah paillette, tablette, c'est pareil.
1: Pas du tout. Non.
0: Donc on trouve. Ellie en fait sait que c'est là qu'elle doit aller parce qu'il y a Paillette, le cheval de Joël qui est devant cette maison. Et elle entre.
1: Ouais.
0: Elle entre dans cette maison. Elle aussi, je crois qu'elle veut rejoindre le club. Et donc en fait elle découvre effectivement que Joël est plus ou moins en mauvais état, puisque entre temps, en fait, le temps que Abby parte de là, de son refuge où elle était jusqu'au refuge de Abby, bah, Abby s'est légèrement lâchée sur Joël avec un club de golf.
1: Ouais, légèrement lâchée, ouais.
0: Bah, bah, elle lui a pété 2-3 os, puis 2-3 trucs sur le visage, quoi. Donc en fait elle se lâche un peu plus ou moins sur Joël en lui faisant comprendre qu'elle va le faire souffrir jusqu'au bout, puis qu'elle veut sa souffrance en fait. Pour l'avoir fait souffrir, d'avoir perdu son père.
1: Ah, le torture, littéralement.
0: Oui, c'est ça, oui, c'est une scène de torture, ouais. En fait, qu'on a,
1: ouais.
0: Qui est très marquante. Plus marquante dans le jeu vidéo que dans la série.
1: Hein. Bien sûr, ah bah oui, dans la série, franchement, non.
0: C'est,
1: rien à voir.
0: C'est plus rapide, on va
1: ouais,
0: dire. C'est moins en tension et plus rapide.
1: Ouais.
0: Mais justement, en fait, on a ce truc-là où donc en fait, Ellie arrive et voit Joël se faire donc tabasser en fait concrètement. Mm-hmm. Elle le voit en mal en point, à ne plus pouvoir bouger en fait, à être complètement paralysée.
1: Ouais, et puis elle est retenue, elle peut pas bouger elle non plus, elle a été attrapée.
0: C'est ça. Et en fait, elle
1: assiste à tout.
0: C'est ça, en fait. Et puis Tommy, pareil, je crois qu'il a été, il est mis à terre. En fait, il est maîtrisé. Il peut pas bouger non plus concrètement personne peut rien faire dans
1: cette
0: scène.
1: Je crois qu'il se prend une balle, hein, Tommy, il me semble. Hein.
0: C'était une balle ou il se prenait non parce que dans la série c'est d'ailleurs.
1: C'est non, ça. C'est une balle, ouais. Bah, c'est une balle parce qu'après il a handicapé la jambe.
0: Ouais, c'est ça. Et donc du coup en fait donc Ellie va intervenir en essayant de sauver Joël et en fait elle se retrouve effectivement bloquée aussi. Et bah, elle est obligée de le regarder, continuer de se faire taper, etc. Machin.
1: Ouais.
0: Elle supplie Abby de ne pas le faire, d'arrêter, etc. Jusqu'au coup final où le club dont on parlait, c'était le club de golf, hein, bien sûr. Hein, voilà, le club, bah, du coup, ça bat une dernière fois sur la tête de Joël qui finit plus ou moins écrasé.
1: Et ce qui est vraiment horrible dans cette scène, c'est qu'évidemment, Abby donc, a bien choisi son arme. Et donc, elle lui défonce le crâne, littéralement, avec donc, un club de golf. Et Ellie, en fait, elle a quelques mètres et
0: elle
1: assiste à
0: faire.
1: Tout, elle ne peut rien faire, elle est impuissante, elle c'est assiste ça. À tout et elle est en train de perdre son père, hein, clairement.
0: C'est ça, oui.
1: Et d'une torture incroyable. Et en tant que joueur, encore une fois, on assiste à ça.
0: C'est vrai que c'est une scène qui est assez marquante, justement, parce que, en fait, et puis elle intervient au début du jeu, je crois que c'est dans les 30 premières minutes du jeu, un truc comme
1: ça. Dès le début, Joël meurt, quoi.
0: Ouais, c'est ça. Donc au final, en fait, effectivement, on a plus ce duo sympathique qu'on avait du jeu numéro 1, et encore là. Le petit moment idyllique qu'on a eu au début, en fait, c'était juste pour nous amadouer, puis nous balancer ça derrière, quoi.
1: Ouais.
0: Et ça c'est quand même marquant, quoi. Ça reste ça reste
1: psychologiquement
0: difficile.
1: La mort
0: difficile.
1: De Joël, c'est une sacrée un sacré trauma quand même,
0: Et puis ce qui est assez impressionnant surtout, enfin c'est que donc Joël meurt et tu as une partie de l'équipe de Abby qui veut tuer Ellie et Tommy pour ne laisser aucune trace.
1: Ouais.
0: Et l'autre partie qui dit c'est bon quoi, on a complètement galéré pour trouver Joël. On a réussi à le défoncer par rapport à ça, il est mort concrètement, donc maintenant en fait on va arrêter le massacre et puis on va rentrer, quoi.
1: Ouais, et puis c'est Abby surtout, c'est le plus important dans l'histoire, c'est que c'est Abby qui décide d'épargner Ellie, parce qu'elle a eu sa vengeance et qu'elle n'en voulait qu'à Joël d'avoir tué son père.
0: C'est ça.
1: Et en fait c'est tu me prends quelqu'un, je te tue, mais les autres, c'est juste venger, elle a vengé la mort de son père. Voilà.
0: Et c'est ça qui est très marquant, justement, c'est que Abby décide d'arrêter, quoi. Et c'est presque je sais pas si on pourrait dire ça, mais c'est un geste humain au final. A eu ce qu'elle voulait, puis elle a...
1: Oui, c'est ça. Elle est humaine, hein. Elle a un cœur. On découvre dans le 2, à un moment donné, qui elle était, qui étaient les Lucioles, le bien qu'il faisait tout de même, que son père était médecin. Et elle a perdu son père de la main de Joël. Et donc, elle décide tout simplement de le venger, quoi.
0: Et c'est ça que j'ai trouvé, moi... c'est quelque chose que j'ai adoré faire dans le numéro 2, mais que toi, t'as pas aimé, effectivement. C'est qu'à partir de ce moment-là, justement, on joue donc un nouveau personnage. Donc, on ne joue plus Joël, puisque c'est fini, bien sûr, mais on joue Abby.
1: Ouais.
0: En fait, et on
1: incarne Abby.
0: On incarne Abby dans le jeu, et on a... on pourrait croire que c'est que pour une petite séquence de une heure ou deux, pas plus. Et en fait, non, on incarne tout le long du jeu, jusqu'au bout. Et c'est ça qui est génial.
1: Il y a des parallèles, mais
0: Bah, en fait, on a le point de vue de Ellie, et en fait, au même moment, on a l'autre point de vue de Abby de l'autre côté et tout. Je sais que moi, je vois 2-3 vidéos des fois où ils expliquent, ben, où on voit Ellie à un moment, elle regarde un immeuble, et ben, il s'avère qu'en fait, au même moment où Ellie regarde l'immeuble, ben, en fait, en face, pile en face dans cet immeuble-là, t'as Abby. Et je trouve ça génial d'avoir ces parallèles-là, un petit peu, de dire, ben, en fait, au même moment, t'as ça. Donc, en fait, ces deux points de vue-là sont super cool, et moi, j'ai adoré jouer Abby, en fait, parce que c'est quand même elle reste un des personnages qui a été détruit, tout comme Joël a été détruit de perdre sa fille.
1: Mais oui.
0: Elle a été détruite de perdre son père.
1: Mais c'est une victime, tout comme Ellie.
0: C'est ça que j'ai trouvé justement très intéressant, c'est qu'il y en a beaucoup qui crient au scandale parce que Abby, c'est la méchante, etc. Machin. Oui et non.
1: Mais en fait, c'est pas que c'est la méchante, c'est que on a incarné Joël dans le 1, on s'est identifié à Joël, on s'identifie à Ellie. On est extrêmement amoureux de ce duo père-fille, quoi. Et on se met à la place d'Ellie. Et Abby, littéralement, lui défonce le crâne. Enfin, le tue sous ses yeux. Donc, c'est une torture, mais inouïe, quoi.
0: Ouais.
1: Et juste après ça, ben, on incarne Abby. On incarne, en fait, celle qui nous a détruits, qui a tué Joël, et c'est ça qui est surtout extrêmement dur. Et là encore, là, c'est le pouvoir de Lynn Druckmann et vraiment son côté. Enfin, je vous torture bien comme il faut, quoi. C'est que on n'a pas le choix, on est obligé de l'incarner. Et moi, en tout cas, je sais que j'ai eu du mal. J'ai eu un mal fou parce que j'étais tellement dans la peau de Joël et d'Ellie que c'était compliqué. Ça a été compliqué. Ouais,
0: c'est ça que j'ai trouvé génial, moi. C'est... On a ce choc, justement, parce qu'on est obligé de l'incarner.
1: Ouais.
0: Et en fait, on arrive à la découvrir avec ça.
1: Ben oui. Mm. Et c'est quelqu'un de bien, et voilà, c'est juste quelqu'un qui a perdu son père, quoi.
0: C'est ça.
1: C'est ça qui est beau dans le jeu, quoi. Et donc, toutes les deux, elles ont une vengeance. Voilà. Une vengeance à vivre, à faire, enfin...
0: Et c'est vrai que d'incarner en fait Abby, en fait on a aussi ses faiblesses, on a sa force, parce qu'elle est tout aussi forte que Ellie au final.
1: Bah ouais, et puis on a deux points de vue, deux histoires différentes, mais au final pas tant que ça. Elles ont beaucoup de points communs, mine de rien. Et c'est ça qui est incroyable, quoi, c'est qu'elles vont devoir s'affronter forcément.
0: C'est ça. Ouais. Alors je te propose qu'on se laisse, parce que j'entends cette douce voix qui résonne derrière.

0: Et sur cette fin de générique, puisque c'était le générique de la série Last of Us, hein, qu'on vient d'écouter, je te propose qu'on reprenne un peu notre émission, justement, où on parlait donc de Last of Us 2, avec donc cette fois donc, le fait qu'on incarnait donc Abby tout au long du jeu numéro 2, qu'on avait donc le point de vue de Abby et de Ellie différents, où il y a eu donc deux équipes qui se sont un peu créées, hein, enfin deux teams de joueurs.
1: Ouais, complètement.
0: Et on a justement les forces et les faiblesses des unes et des autres, etc. Et on voit un peu tout ça. Après, il y a donc Ellie, après donc, la mort de Joël, rentre rapidement à Jackson avec Tommy et Joël, donc avec le corps de Joël. En fait, ils reviennent à Jackson avec le corps de Joël. On a,
1: et Dina, ouais.
0: Et Dina aussi, oui, c'est vrai, j'ai oublié, effectivement. Donc on voit pas l'enterrement de Joël de mémoire, mais on a donc toute la scène en fait où Ellie est complètement détruite psychologiquement. Elle fait des cauchemars, elle fait des crises d'angoisse et tout comme ça. Wow. Elle est plongée dans un chaos psychologique qui est très très fort en fait.
1: Et on voit juste la tombe.
0: Oui.
1: On reprend en fait, elle est agenouillée sur la tombe de Joël.
0: Et en fait, psychologiquement, elle ne peut pas se refaire en fait. Elle est complètement matrixée par tout ce qui s'est passé. Et son objectif, parce qu'en fait, on le découvre au fur et à mesure, parce qu'après avoir été détruite, en fait. Elle va se relever plus ou moins avec une idée en tête, c'est de retrouver Abby et de lui faire subir un peu le même sort qu'elle a fait subir à Joël.
1: Et, ouais.
0: Et ça va être assez violent, justement, en fait, un peu toute cette préparation, parce qu'elle, elle n'a qu'une idée, c'est la vengeance. Elle va participer à un conseil de Jackson, de la ville de Jackson, où elle va essayer de présenter son point de vue en disant qu'elle veut la vengeance, on ne peut pas laisser passer ça parce que ce n'est pas normal, ils ont tué Joël, etc. Machin. Il y a une partie qui adhère et une grosse partie qui n'adhère pas, et ce qui vient, en fait, c'est qu'on lui interdit de sortir du camp et on lui interdit d'appliquer quelconque vengeance. Ça ne lui plaît pas. C'est là, en fait, où moi j'ai retrouvé un petit peu l'ado un peu rebelle qu'on avait au début. Mmh. Ouais, justement, en fait, elle dit moi ça me plaît pas, du coup je suis pas content que vous m'interdisez ça, donc du coup je vais en faire un peu qu'à ma tête. Et donc elle se prépare un petit peu en catimini, tout en douce et en discrétion.
1: Mais c'est pas que ça lui plaît pas, c'est qu'elle ne peut pas
0: l'envisager.
1: À se résoudre à laisser choir le truc comme ça. Genre il a été massacré et puis je refais ma vie. Ça marche pas comme ça.
0: Et donc elle va se préparer tout doucement. Elle va réunir du matériel, des armes, des trucs comme ça. Enfin, elle va se préparer et tout. Et puis, en fait, elle va partir. Et au départ, elle voulait partir toute seule. Et finalement, il y a une petite tête du nom de Dina qui va se pointer en disant « oui, mais tu partiras pas sans moi. Ah, vas-y. Et non. Et si. Et non. » Et en fait, si, au final, du coup, elles partent toutes les deux. Au final, elles arrivent avec l'aide de Tommy. Hein, parce qu'au départ... Ellie avait demandé à Tommy de l'accompagner, puis lui il préfère rester, il n'a pas vraiment le choix que de rester au niveau de sa famille pour la protéger, mais il aide quand même Ellie à se préparer pour qu'elle puisse partir, et il lui fournit des armes, tout ce qu'il faut, etc. Et en fait, elle part.
1: Des armes, un cheval, mais elle part à l'aventure.
0: Bah, je crois qu'elle prend paillettes en plus, non ?
1: Bien sûr.
0: Ouais, c'est ça. Oui. Ablette paillettes. Et donc elle part pas à la conquête de l'Ouest, mais à la conquête d'Abby. Et donc on attaque pleinement, c'est là où moi je trouve qu'on a attaqué pleinement Last of Us 2. C'est qu'on est dans le voyage de Ellie.
1: Ouais. Sa quête de vengeance.
0: C'est ça. Ouais. Et en fait, sa quête de vengeance va la mener rapidement de Jackson à... Tu te souviens d'où ?
1: Je sais plus.
0: Une grande ville américaine.
1: Manhattan ?
0: Non, raté. Seattle.
1: Ouais, Seattle.
0: Ah oui.
1: Pourquoi Manhattan ? N'importe quoi.
0: Bah, ça va. Hein.
1: Oui, Seattle, ouais.
0: Pourquoi Pokéball ? Tu l'as ? Non, bon, d'accord. donc à Seattle. Et en fait, on va vivre une grosse partie de Last of Us 2 au niveau de Seattle, justement, puisque elle va faire différentes rencontres de mémoire qui vont, en fait, où elle va essayer de retrouver, en fait, Abby. Mais donc, pour ça, elle va traquer. Elle va essayer de traquer d'abord les amis de Abby pour essayer de la retrouver, etc. Enfin, il y a tout un chemin un peu initiatique comme ça.
1: Ouais, mais avant ça, du coup, on a une partie de jeu beaucoup plus posée, beaucoup plus douce, où elles sont donc toutes les deux, et on est lâchées dans une espèce de petite map comme ça, où on peut faire un petit peu ce qu'on veut, explorer. Surtout, on a vraiment une partie exploration où il n'y a pas de danger. Et qui est très beau et qui nous offre une scène juste incroyable quand elle rentre dans un magasin de musique où du coup elle découvre une guitare, la guitare qu'elle a apprise par Joël. Il l'a formée à la guitare et du coup elle nous font un petit Take On Me revisité version Ellie qui est juste magnifique.
0: Que je passerai pas là parce que voilà.
1: Voilà, malheureusement il n'y a pas pensé.
0: Ah, c'est pas, j'y ai pas pensé, mais il y avait beaucoup de chansons. Hein.
1: Mais du coup, enfin c'est un petit moment un peu. Arrêté dans le temps où vraiment on est dans un moment à nouveau de douceur, dans la musique, dans la beauté des choses, et après ça va repartir de plus belle dans l'aventure.
0: C'est ça. Jusqu'à un moment en fait où donc elles vont tenter un peu une incursion qu'elles vont pas forcément réussir, et elles vont devoir se réfugier dans un cinéma. Ouais. Et c'est là où il y a beaucoup de choses qui vont se passer quand même.
1: Non, c'est un théâtre.
0: Le théâtre, oui. Ah oui, non, c'est parce que
1: c'est un théâtre.
0: Désolé, moi je me réfère en anglais, et en anglais c'est marqué cinémas, et ça veut dire théâtre, effectivement, je me suis rappelé. Excusez-y. Mais donc, ouais, non, oui, elles se réfugient dans un théâtre, effectivement, et donc elles vont pouvoir se poser un petit peu. Théâtre où il va se passer premièrement un truc compliqué, puisque elles arrivent comment dans ce théâtre? Tu te souviens?
1: Eh bien, elles y arrivent parce que du coup, Dina, petit à petit, commence à tomber malade, ou du moins à.
0: Oui, elle a des nausées, elle vomit.
1: Elle a des nausées et donc on apprend qu'elle est enceinte.
0: Mais juste avant, tu te souviens pas du tout de ce qui avait marqué dans ce théâtre? C'est là où Dina découvre le secret de Ellie.
1: Ah oui, bah, alors, oui ça oui. C'est. Oui,
0: non, alors c'est là-dedans, oui,
1: c'est avant, c'est avant d'arriver au théâtre.
0: Bah non, justement, en fait c'est avant sans être avant, parce que du coup en fait. Elle doit fuir en fait une horde de zombies qui leur saute à la gorge, donc elle fuit. Ce que Ellie entre-temps se fait mordre sous les yeux de Dina. Dina qui est effrayée machin et tout, mais lui Ellie lui dit cours quand même. Et donc elle court. Elles arrivent à l'extérieur et elles se réfugient dans le théâtre. Et
1: oui, là, c'est pour ça que je te dis que c'est avant le théâtre.
0: Mais c'est oui, mais c'est
1: en fait tu confonds entre la série et le jeu, parce que dans la série c'est amené différemment. Mais dans le jeu, elle le sait en fait. Elle tombe, son casque brise et du coup, elle peut sentir comment ça s'appelle
0: oui, les spores.
1: Les spores, c'est ça. Et du coup, Dina elle se dit mais enfin remets ton casque, tu vas mourir. Et Ellie lui fait comprendre non, je risque rien. Et donc elle lui passe son casque.
0: Ouais. Et ben, tu vois, j'avais bien besoin de ton expertise. Parce que, tu vois, j'arrive à confondre la série et puis le jeu.
1: Et ouais. C'est amené différemment dans la série.
0: Parce que j'ai trouvé ça intéressant. La série, justement, la manière dont c'était amené, mais j'avais oublié que c'était.
1: Oui, c'est aussi intéressant, c'est différent et c'est aussi. J'ai bien aimé aussi. Différent, mais sympa aussi.
0: Mais oui. Dans tous les cas, c'est à ce moment-là, en fait, que ce soit dans le jeu ou dans la série, que Dina découvre qu'en fait, Ellie est immunisée et ne peut pas souffrir de l'infection.
1: Ouais.
0: Et ça va changer quand même pas mal de choses dans leur relation, etc. Donc, c'est un peu. Voilà, c'est là où, en fait, elles se découvrent un peu plus ou moins pleinement toutes les deux.
1: Ah, bah, complètement, ouais.
0: Et donc c'est là effectivement où tu l'as dit juste avant qu'on découvre que Dina en fait elle a pas juste la gerbe, elle est enceinte. Mais ouais, parce que et puis elle est enceinte d'un des personnages qu'on voit dans le jeu des Jackson au final, qu'on connaît, etc. Et ça va changer encore une fois cette annonce de grossesse va changer beaucoup de choses, parce qu'au final du coup Ellie va quand même regretter d'avoir emmené Dina.
1: Bah ouais.
0: On va beaucoup avoir regretté d'avoir mis en danger Dina et son enfant. Et va plus ou moins lui dire, en fait, tu restes dans le théâtre, tu ne bouges pas et c'est moi qui vais bouger pour faire tel ou tel truc, etc.
1: Et elle lui en veut un peu d'ailleurs.
0: De ne pas lui avoir dit, ouais.
1: Ouais, elle lui en veut un peu dans un mode, bah, on part à l'aventure, t'es enceinte, qu'est-ce que tu fais enfin, et ouais, et du coup, donc Dina, elle est forcée du coup de rester dans le théâtre pour sa sécurité, pour l'enfant. Et donc Ellie se retrouve toute seule.
0: Toute seule. Et en fait, recherche Tommy, puisque. Non, vraiment que ce soit dans la série aussi que je me gourre.
1: Non, elle recherche pas. Elle recherche pas Tommy, ça c'est dans la série, ouais.
0: Ah, purée, tu vois, ouais, mais c'est vraiment.
1: Il me semble aussi, hein, parce que c'est vrai qu'avec. C'est vrai qu'ils ont tellement. Ils ont bien changé quand même les.
0: Mais parce que justement, il me semble qu'il y a un moment en fait, où ils découvrent en fait, que Tommy est parti aussi. Ah, mais non! Je me souviens, voilà, j'ai un petit flash. Parce que du coup, ils voient justement, en fait, il y a un moment où elles sont en mission, puis elles sont sauvées par. À moins que ce soit dans la série aussi, tu vois, je fais vraiment n'importe quoi, mais. Elles sont sauvées par justement l'ex-petite amie de Dina, que j'ai oublié le nom d'ailleurs aussi, hein, mais on va l'appeler Tess comme on a oublié tous les prénoms. donc. Et donc elles sont sauvées un moment par le petit ami, puis elles, ils reviennent dans le théâtre, et c'est là en fait où du coup lui se repose, elle doit lui...
1: Bah, ouais,
0: non, c'est dans le jeu, ça c'est dans le jeu, ça c'est bon, c'est bien ça. Et lui il doit se reposer parce qu'il est fatigué, et Ellie lui dit que... Bah c'est Ellie en fait qui est sauvée par ce mec-là en fait.
1: Ouais, c'est ça, en fait il la retrouve,
0: ouais, c'est ça.
1: Il les a suivis en scred, quoi.
0: Le jour même où elles sont parties en fait.
1: Ouais, et il retrouve Ellie sur le terrain, quoi, et du coup ils reviennent à deux, au théâtre. Et donc
0: en fait, c'est là où il y a une sorte de trio qui est reformé.
1: Ouais.
0: Mais alors c'est là où du coup j'ai un trou de mémoire, si c'était dans la série ou si c'est dans le jeu aussi, où justement c'est là où il lui dit qu'il y a aussi Tommy qui est parti.
1: C'est dans le jeu.
0: Il me semble que c'est dans le jeu aussi.
1: Oui. Et
0: dans
1: la série. Probablement la série aussi. Oui. Ouais.
0: Mais en fait, il y a ce moment-là en fait, où on apprend aussi que Tommy en fait, est aussi parti à la recherche de Ellie. Et puis, voilà. Et en fait, c'est là en fait, où justement le parcours de Ellie va se, plus ou moins être un peu tracé au fur et à mesure, parce que son objectif, en fait, ça va être, en plus de retrouver Abby, d'abord de retrouver Tommy. Et donc en fait on va suivre le parcours d'Ellie au fur et à mesure des explosions qu'on voit, qu'on attribue à Tommy. Et enfin, elle va voir que ça pète à un endroit, donc c'est peut-être Tommy. Après elle va voir que ça pète à un endroit, donc en fait on suit un peu ce trajet là. Et c'est comme ça en fait, par ce labyrinthe là en fait, qu'on va suivre un peu le trajet. Et que Ellie va tenter de retrouver Tommy après.
1: Ouais, enfin elle essaie surtout de retrouver Abby en fait.
0: Oui.
1: Et Tommy essaie aussi également de venger la mort de son frère.
0: C'est ça.
1: En fait, c'est plutôt ça, ils sont tous les deux dans leur vengeance personnelle.
0: Et puis après ouais, c'est vrai que donc on a tout ce point de vue là justement où donc Ellie va être confrontée donc aux zombies qu'on a l'habitude de voir depuis le premier, à d'autres qui apparaissent, hein, comme les stalkers, non, c'était, oui, les coureurs, non, oui, ceux qui se cachent, qu'on avait dit tout à l'heure.
1: Et ben les stalkers.
0: Oui, voilà, c'est les stalkers, voilà, qui se cachent et qui apprennent, et qui, voilà, donc ça, c'est dans le 2, justement, c'est à partir de là qu'on les voit.
1: Mais on découvre surtout un peuple, un autre peuple, autre que les Lucioles et autre que la Phédra.
0: On les découvre avec Ellie ou on les découvre avec Abby, je me souviens plus cela. Il me semble que c'est avec Abby d'abord et puis après avec Ellie justement.
1: Alors je sais plus de l'ordre, mais
0: c'est les donc désolé, moi je parle anglais, donc ce sera les Scars.
1: Ouais, mais c'est ça, c'est les Scars.
0: Oui, c'est
1: ouais.
0: Ça, oui,
1: ouais.
0: En français aussi.
1: Ouais.
0: Mais donc voilà, donc on suit en fait donc c'est pas une peuplade en fait, c'est un nouveau groupe d'humains.
1: Ouais. Qui sont portés eux par la foi.
0: C'est ça.
1: On découvre justement qu'il reste une civilisation en fait qui a gardé des croyances, mais c'est un peuple un peu beaucoup primitif et qui sont revenus à une vie ancienne vraiment simple avec ils se battent avec des fléchettes, enfin voilà, c'est
0: avec
1: on
0: des
1: découvre ouais des arcs.
0: Ah oui, voilà, oui, des arcs,
1: des arcs, des flèches, des fléchettes, oui, enfin. Non, mais voilà, du coup, ils ont un recul en arrière complet.
0: Ils sont un peu anti-modernisme.
1: Ouais, et puis du coup, ils se battent avec justement les wolves, parce que du coup, ce ne sont plus les lucioles.
0: Les lucioles, la Phédra n'existe plus.
1: Ils ont évolué.
0: Les wolves, les loups.
1: Ils sont devenus les wolves.
0: Les wolves, et puis les scars, qui sont donc les deux groupes d'hommes qui s'affrontent plus ou moins dans le 2.
1: Et Ellie se retrouve du coup au milieu de ça, sans savoir.
0: Et justement, en fait, et les wolves, autant que les scars, veulent tuer. Enfin, ne savent pas non plus qui est forcément. Enfin, si, les wolves savent qui est Ellie. Donc, eux sont là aussi pour la tuer. Ils savent qu'il faut la tuer, puis voilà. Alors que les scars ne la connaissent pas encore, forcément. Et en fait, on a voilà. Et moi, les scars, j'ai vraiment appris à les connaître. Bon, tu vas me dire comme tout le monde aussi, hein, mais en jouant le point de vue de Abby.
1: Bah bien sûr.
0: Voilà.
1: On les découvre de l'intérieur parce que elle
0: se lie d'amitié avec deux.
1: Ouais, c'est ça. Elle fait un peu comme Joël avec Ellie. En fait, elle devient, on va pas dire amie, mais en tout cas, elle prend sous son aile deux jeunes scars.
0: Deux jeunes scars justement qui cherchent à fuir la société des scars justement. Et qui donc sont poursuivis donc à la fois par les wolves, parce que les wolves sont contre les scars, et contre les scars eux-mêmes qui veulent tuer les déserteurs. Et ça, c'est horrible, parce que du coup, t'as deux gamins, puis en fait, ils sont poursuivis par les deux trucs, donc faut que t'arrives à les protéger des deux factions. tu sais pas comment faire.
1: Ouais, parce que ce jeune Lev là, donc qu'elle rencontre, lui, il fuit sa famille parce qu'il est différent. Elle d'ailleurs, parce que c'est elle au
0: début. Non, c'est elle.
1: Non, c'est il au début, c'est mais Lev. En fait c'est elle. Oui. Non, mais c'est Lev son prénom, oui, mais Lev. C'est parce que du coup elle. Elle, je ne sais plus qui c'est au début, mais c'est parce que du coup, il ne peut pas être réellement lui. Oui. Et du coup, sa famille n'accepte pas ça. Et du coup, il fuit.
0: Et elle fuit avec sa sœur.
1: Ouais, c'est ça, avec sa sœur. Ouais.
0: Et je sens ça, moi, alors ça fait partie des scènes marquantes que j'ai pu avoir du jeu, où je crois que j'ai dû détourner les yeux parce que je déteste ça, autant dans le cinéma que dans les jeux vidéo. Où t'as la scène où justement où Abby va les sauver, t'as un moment où elle se fait briser le bras en miettes. Ah, ouais. Ça, je te jure.
1: Avec un marteau.
0: J'ai retourné la tête. Ah putain, non, pas ça. Et c'était horrible.
1: Oh, ça va.
0: Ah, mais je déteste ça. je déteste ça. Je me retourne un ongle, j'ai peur. Alors, tu sais.
1: Mais non, ouais, ça va. C'est une scène qui est violente, bah, évidemment.
0: Parce qu'on s'attaque à un enfant, quoi, aussi.
1: Oui, c'est surtout ça. En fait, le fait que Abby soit suspendue et donc, du coup, prise au piège par Lescar et que, du coup, il l'attaque, ça passe. Mmh. Mais c'est plus le fait que sa sœur, donc la sœur de Lev, se fait fracasser le bras à coups de marteau. Mmh. Et ça, encore une fois, pareil, c'est violent.
0: Ouais, après, c'est vrai que c'est. Ce que tu disais justement, c'est que c'est violent tant dans le visuel que dans le choc aussi, parce que, comme tu disais, c'est vrai que cette relation que Abby a avec ces deux-là fait beaucoup écho à celle que Joël avait avec Ellie.
1: Oui, fait, puis
0: c'est la grande, l'adulte,
1: ouais,
0: qui veut s'occuper de plus jeunes, qui veut prendre soin, qui veut faire attention, qui veut protéger en fait des plus vulnérables.
1: Ouais, et puis
0: plus vulnérables, ils sont quand même pas mal du tout, hein, mais
1: ouais, quand même. Mais on découvre son côté un peu, enfin, humain justement, et que elle a un cœur et que, enfin, elle a un cœur, quoi. Donc elle les prend sous son aile et du coup on a un parallèle, vraiment un gros parallèle entre Abby et ses deux gamins, et donc Ellie qui essaye de retrouver Abby, qui est bouffée par sa vengeance, alors que Abby, à ce moment-là, pour elle, elle a eu sa vengeance, et elle veut juste sauver des gamins, quoi.
0: C'est ça. Et c'est ça qui est bien, c'est qu'en fait, on découvre donc ce côté humain qu'on n'avait pas chez Abby, alors que de l'autre côté, chez Ellie, on voit justement qu'elle plonge de plus en plus dans un côté noir, un côté sombre.
1: Elle bascule totalement.
0: Elle a encore un peu de l'humour de temps en temps, mais pas tellement non plus. Là, on a toute une partie en fait où elle s'enferme dans quelque chose de très sombre, de très noir, et c'est assez,
1: parce qu'elle revoit la scène en boucle, ça, en fait, du massacre de Joël.
0: Elle revit la mort de Joël en permanence,
1: ouais. Et puis elle sait pas en fait que c'est une histoire de vengeance. Elle sait pas à ce moment là ce que Joël a fait. Elle sait pas pourquoi il s'est fait massacrer devant ses yeux, et elle est complètement bouffée par ça. Elle est au courant de rien. C'est juste qu'elle ne peut plus dormir et qu'elle veut juste tuer Abby. Elle n'a que ça dans la tête. Elle n'a que ça dans la tête.
0: Et, ça va la faire plonger vraiment au plus bas, parce qu'elle va assassiner de sang-froid, elle va tuer, elle va être très violente dans ses, dans ses actes et dans ses gestes physiques aussi.
1: Ouais.
0: Elle va avoir vraiment une violence qui va se développer en elle, en fait, qui est encore plus sombre que Joël ne l'était dans le 1, quoi.
1: Ah bah ouais, clairement, ouais. C'est un level supérieur, et il y a notamment une scène justement où elle finit par retrouver donc Abby, ou du moins là où elle se réfugie, sans la trouver pour autant, puisqu'entre temps Abby est repartie du côté d'Escar, où elle rencontre les amis d'Abby, et pareil, comme Dina, elle rencontre une femme qui est enceinte.
0: Sauf que
1: elle le sait pas à ce moment-là. Elle le sait après.
0: Elle tue le mec d'abord.
1: Oui, c'est ça. Mais elle est tue de sang-froid.
0: Elle est tue de sang-froid.
1: Ce qui est quand même assez fou, parce que ça reste des humains qui sont pas infectés, qui sont bons. Elle les tue de sang-froid, et elle va jusqu'au bout. Et c'est après, donc une fois qu'ils sont morts, qu'on découvre qu'elle est. Non, si. Elle l'a pas encore tué, parce qu'il le dit. Il le dit, elle est enceinte.
0: Oui.
1: Et là, Ellie, pour elle, c'est comme Dina.
0: Mais elle l'a tué à ce moment-là déjà. Elle l'a poignardé, donc elle sait que c'est fini de toute façon.
1: On tue une femme enceinte.
0: Mais il me semble que c'est Tommy qui la retrouve à ce moment-là, non? Non, pas Tommy, non,
1: pas
0: c'est,
1: du
0: bah
1: tout.
0: non, ça reste non, Lex, ou alors qui revient, je sais plus.
1: Non, non, elle est toute seule à ce
0: moment-là. Non, il me
1: là.
0: Semble pas, il y a, ou alors
1: c'est après.
0: Ah, c'est du point de vue d'Abby, peut-être, alors.
1: C'est après. Oui, ouais, c'est du point de vue d'Abby, oui. Oui, oui.
0: Ouais.
1: Mais du coup, on est dans une scène où, en tant que joueur, on tue une femme enceinte de sang-froid. Donc là, encore une fois, hop, un petit level en plus.
0: Petit truc, ouais. C'est ça. Encore un petit truc, un petit levier psychologique qui se lève justement où on
1: ouais, doit. Elle est prête
0: ça.
1: À tout en fait et on comprend que elle ira jusqu'au bout, que rien ne pourra la faire renoncer à son idée de vengeance. Et c'est ça justement le message de Nina Druckmann qui nous retourne les tripes. C'est jusqu'où on peut aller par vengeance. Et ce que ça peut faire sur l'être humain.
0: Mais c'est ça, moi, qui me. C'est à partir d'un de ces moments, justement, je crois, le moment où elle tue justement la femme enceinte, que. Alors, je dirais pas que je me suis un peu écarté de Ellie, mais où moi, bah, du coup, c'est là où je suis vraiment rentré dans le côté Team Abby, quoi, concrètement. Parce que, en fait, le seul but d'Ellie, c'était de tuer Abby. Abby, son but, elle l'a fini. Elle a tué Joël, elle a tué un homme, et voilà.
1: Oui, elle a vengé
0: son
1: père.
0: En fait, elle se retrouve mêlée, tous les amis qu'elle avait avant, en fait, se retrouvent mêlés à cette histoire de vengeance qui ne concernait que ces deux-là. Et au final, du coup, en fait, ils se retrouvent mêlés, ils se retrouvent morts à cause de ça. Et c'est quelque chose de très injuste, parce qu'au final, du coup, Ellie s'en fout de faire du mal autour, tant que c'est pour atteindre Abby.
1: Ouais.
0: Et ça, c'est compliqué.
1: C'est son obsession.
0: Parce que Abby, elle, elle va pas chercher à tuer Dina, elle va pas chercher forcément à. Enfin, elle, son objectif, c'est pas de tuer tout le monde autour d'Ellie pour faire, si elle doit tuer Ellie, elle tue Ellie, puis c'est tout. Et c'est moi, c'est là où j'ai commencé à perdre un peu Ellie, et où je suis plus rentré du côté Abby. Puis c'est vrai qu'en plus, la joue quand même beaucoup.
1: Ouais, puis elle est plus âgée aussi, Abby. Hein. Elle est un peu plus âgée que Ellie,
0: ouais.
1: On sent qu'elle a un peu plus de
0: maturité,
1: de recul. Chose que Ellie, à ce moment-là, elle en est absolument incapable. Ouais. Et mais on va voir justement à quel point elle en est incapable.
0: Mais oui, oui, et puis c'est vrai que c'est pour ça qu'en fait, on sent que les choix sont plus réfléchis et plus posés du côté de Abby.
1: Ouais, bah oui, ouais.
0: Ouais. Et donc justement, après c'est vrai que, comme tu dis, là il y avait la scène où donc Ellie tue l'amie enceinte de Abby. Enfin, même ses potes, elles n'étaient pas forcément très amies, hein, elles étaient un peu éloignées au départ.
1: C'est pas qu'elles étaient éloignées, c'est que Abby avait une relation avec le père de l'enfant.
0: Ouais, ouais.
1: Donc voilà.
0: Et donc justement, il y a cette scène justement où Abby découvre le corps de ses amis et là c'est encore un autre choc psychologique parce que en fait elle voit les conséquences en fait de ce que elle a fait aussi parce que du coup parce qu'elle a tué Joël, Ellie est là, elle a tué telle personne. Et c'est là où je pense qu'elle peut comprendre que en fait Ellie elle s'arrêtera pas.
1: Ouais. Et d'ailleurs quand elle se retrouve à la fin, enfin Abby le dit, je t'avais épargné. Enfin ouais, c'est d'une violence.
0: Oh t'as spoilé la fin, mince.
1: Une phrase.
0: Allez, bravo. Non mais c'est vrai que c'est assez, ouais ça reste assez marquant justement parce que ouais on sent que Ellie en fait elle sera prête à tout alors que Abby bah elle cherchait là du coup maintenant qu'elle a tué Joël elle essaie juste c'est pour ça qu'elle s'est rapprochée de Lev et puis de sa sœur de Yara, je cherchais le nom
1: Yara, ouais
0: voilà. Et c'est pour ça qu'elle s'est rapprochée de ces deux-là pour essayer de les sauver puis de voir ce qu'elle peut faire avec eux pour voilà pour les maintenir en vie puis essayer de reconstruire un peu autour de ça.
1: Ouais, parce qu'elle a obtenu sa vengeance et elle est prête à.
0: Mais donc c'est ça, elle est prête à repartir à zéro en fait,
1: ouais,
0: et à autre chose.
1: Ouais.
0: Et Ellie la maintient dans ce côté, bah non, en fait, tu vas pas repartir et puis en fait, on va finir ça, quoi. On va finir ce qu'on a commencé.
1: Ouais.
0: Et puis, moi, dans les scènes que j'ai trouvé incroyables à jouer avec Abby, notamment, t'as justement la scène où c'est sur les flashbacks où on la voit justement évoluer avec avec son chéri en fait, donc le père de l'enfant de celle qui est décédée. On la voit évoluer au niveau de l'aquarium où t'as toute la découverte, ça je trouve ça génial.
1: C'est un beau moment,
0: tout le moment de l'aquarium où il découvre la vie d'avant, le monde d'avant. Je trouve ça génial. Ça fait partie des petits moments un peu de pause sympa qu'on a dans le
1: jeu. Il y en a distillés comme ça. On s'y attend pas forcément, il y en a pas beaucoup,
0: mais on profite quand il y en a.
1: Ouais, puis ils sont d'une importance et ils sont très forts, quoi.
0: Et donc on évolue donc pareil, donc voilà, on évolue donc en tant qu'Abby, en tant qu'Ellie, au milieu de tout le bazar des Scars, et puis des Wolves. Justement, on voit un peu l'évolution où chacun va tuer telle faction pour arriver à telle autre, etc. On comprend aussi à un moment que pour sauver Yara et Lef, Abby est obligée de trahir. Mm-hmm. En fait, elle trahit plus ou moins les Wolves au final.
1: Ouais, complètement. Elle trahit les siens
0: pour les sauver les ennemis d'en face.
1: Ouais.
0: Enfin, deux ennemis d'en face.
1: Parce que c'est des ennemis jurés à ce moment-là. Ouais. Nous, on débarque dans le truc comme ça, mais ça fait des années que
0: ils sont en guerre,
1: quoi.
0: Même si, du coup, c'est plus les Wolves qui maintenaient on va dire qu'ils étaient plus forts que les Scars. Les Scars se cachent dans la forêt alors que les Wolves sont présents dans les villes. Ils ont des camps entiers, des trucs comme ça. Ils sont armés, ils ont des véhicules. Les Scars, ils ont des chevaux et puis c'est tout, quoi.
1: Ouais, après, ils ont une autre violence. Mmh. C'est plus leur côté croyance, un peu poussée, un peu vraiment... ça va un peu loin, quand même,
0: oui.
1: Leur foi.
0: On va te redonner la foi en te mettant les tripes à l'air. Oui, c'est quand même assez sympa. Oui. Il peut y avoir un peu plus simple. Mais oui, après, c'est vrai que de les voir évoluer toutes les deux, en fait, avec des points de vue différents au milieu de ce monde-là, c'est quand même assez intéressant, justement. Et
1: donc, du coup, après, on en arrive à la fin, où elle se retrouve et donc Abby... veut obtenir vengeance elle aussi de son côté, parce que du coup Ellie a massacré ses amis, et il y a un moment, moi, donc là on est vraiment à la fin, pas tout à fait la fin, parce que vous allez voir que le jeu est très très long, mais il y a un moment, moi, qui m'a extrêmement perturbée. Donc Abby les retrouve dans le théâtre. On incarne Abby et on doit faire du mal à Ellie, quoi.
0: Ouais.
1: Oh, et ça, mais j'ai eu du mal. Je voulais jeter la manette. Je disais non, c'est no way, il n'y a pas moyen, quoi. Je peux pas. Je m'étais trop identifiée à Ellie, en fait. T'es tellement Ellie. Enfin, c'est très très très dur. Et cette scène, tu incarnes Abby et tu dois taper. Enfin, tu dois massacrer Ellie en quelque sorte. Et ça, c'est vraiment extrêmement dur.
0: Surtout que juste avant de tabasser Ellie, elle tue quand même l'ex petit copain de Dina.
1: Ouais. Et puis du coup, donc Abby, elle obtient cette petite vengeance à nouveau.
0: Suite à la mort de la femme enceinte, justement. Donc elle arrive, en fait, à refaire un petit coup encore, voilà, on va inverser le truc.
1: Et Ellie, est obligée de se rendre à l'évidence que, là, elle a perdu, que Abby est quand même un peu plus forte qu'elle. Et donc elle a perdu, donc j'ai oublié son prénom, mais le père, en gros, de l'enfant que porte Dina. Et Tommy est mal en point aussi à ce moment-là, il me semble.
0: Mais il s'est pris une balle aussi.
1: Il s'est pris une balle. Et puis l'autre s'est pris une balle dans l'œil directement, donc il meurt sur le coup. Et donc elle voit. Et à un moment donné, justement, Abby veut s'en prendre à Dina. Et Ellie, là, dit non, arrête, elle est enceinte. Et donc là, Abby, on voit la fureur dans les yeux d'Abby, en mode parfait, tu vivras la même chose. Et elle renonce. Parce qu'elle est moins...
0: adulte, elle est majeure. Enfin, elle est intelligente, quand même.
1: C'est pas une question d'intelligence, c'est qu'elle est moins bouffée. Elle est quand même moins bouffée. Elle est moins bouffée par la haine, par la violence, par la noirceur. Elle est... Elle a obtenu réparation. Mais peut-être qu'avant qu'elle ait sa vengeance vis-à-vis de Joël, peut-être qu'Abby était dans le même état et qu'elle aurait été prête à tout. On ne sait pas. Mais à ce moment-là, en tout cas, elle a obtenu réparation.
0: C'est ça qui est
1: fort. Elle la laisse.
0: Comme tu dis, justement, c'est qu'elle a ce côté un peu plus mature, ou un peu moins bouffée par ça, mais elle pourrait complètement péter un câble. Parce que quand tu regardes... Alors, elle a tué Joël, certes. Elle a tué l'ex-petit ami donc, de Dina, très bien. Donc concrètement, elle en a tué deux. Ellie, elle a tué la femme enceinte, son copain, elle a tué Tommy, il a tué. Tu sais, il y a une scène où on incarne Abby, puis en fait, on est avec son pote, et elle doit échapper à un sniper. Il s'avère que le sniper, c'est Tommy. Mm-hmm. Et bah, Tommy, il tue encore le copain, il tue son pote sous ses yeux. Donc en fait, concrètement, t'as déjà 3-4 des amis d'Abby qui meurent. Mm. Bah, ça fait quand même beaucoup, quoi. Ouais. Toi, quand t'en as 4 qui meurent, alors on a tué 2, certes 2 qui étaient importants, mais. Il y a quand même un rapport de force qui est inversé
1: justement,
0: entre les deux.
1: Elle comprend cette envie de vengeance d'Ellie parce qu'elle a eu la même. Et encore une fois, Ellie est un peu plus jeune qu'Abby. Et d'ailleurs, dans le jeu, il y a vraiment un rapport de force où Abby, en gros, elle est représentée comme une femme musclée, genre musclore, quoi. Beaucoup plus imposante, plus grande. Et je pense que ça aussi, ça a une importance. On voit Ellie donc bouffée littéralement par son idée de vengeance et avec un esprit un peu meurtrier, mais quand même plus faible. Plus frêle entre guillemets par rapport à Abby en tout cas et on sent que Abby elle veut quand même encore une fois lui l'épargner parce que même si elle lui a fait énormément de mal, qu'elle a tué beaucoup de monde, Ellie ça reste une gosse quoi.
0: C'est ça.
1: Ça reste une gosse à ce moment-là et Abby est quand même un peu plus âgée et un peu plus raisonnée. Et c'est pour ça qu'elle la laisse partir encore une fois mais eh ben ça ne suffira pas parce que Ellie est beaucoup trop bouffé.
0: C'est ça.
1: On va en arriver
0: justement bientôt à la fin justement du jeu.
1: Ouais. Avant la toute fin du jeu, on arrive dans un moment extrêmement paisible où on retrouve Ellie, Dina, quelques années après. L'enfant est né.
0: On les voit dans une ferme en fait isolée.
1: Ouais, c'est
0: tout.
1: Ça. Il a 2-3 ans, un truc comme ça.
0: Elles
1: ont fait leur vie. Elles ont une ferme, elles ont une stabilité, elles sont heureuses.
0: Alors, elles ont une stabilité à deux, mais Ellie n'est.
1: Oui, non, mais elles ont une stabilité à deux et elles ont construit quelque chose. Et ça, encore une fois, en tant que joueur, on le vit. Mmh. On le vit. Tu as des scènes un peu où elle est avec le petit, j'ai perdu son prénom.
0: On va l'appeler Tess.
1: Où elle l'amène sur le tracteur et puis il y a un moment un peu. En gros, elles deviennent parents, quoi. Mmh. Elles deviennent mères, toutes les deux, cet enfant. Vu que le père donc est décédé et elle l'élève et elles sont dans une ferme, une belle ferme où il y a plus trop de danger, où elles ont tout pour vivre leur amour, pour créer ce cocon, cette famille, cette sécurité, cet amour. Mais en fait, Ellie, elle est tellement
0: Elle est encore rongée.
1: Elle est tellement bouffée.
0: On découvre au fur et à mesure qu'en fait, elle est encore bouffée par ça. Elle voit encore Joël mort.
1: Ouais.
0: Elle voit Abby qui est derrière. Enfin, elle voit tout. Enfin, elle revit ça encore.
1: Ouais.
0: Encore
1: et l'amour en fait que lui porte Dina et l'amour de cet enfant, ça ne suffit pas. Et c'est ça aussi encore une fois qui peut vraiment nous toucher tous, être humain. C'est que on a beaucoup d'amour, on aime quelqu'un, on est parents, etc. Mais des fois, ça ne suffit pas.
0: Ouais.
1: Et on est vraiment extrêmement, on est tellement rongé qu'il y a que nous-mêmes pour nous sauver et que autrui, même l'amour de sa vie, ça marche pas quoi.
0: Et que t'es obligé d'aller au bout de ce que tu devais faire pour pouvoir passer à autre chose et vraiment finir avec ça et pouvoir vraiment te poser dans ta vie actuelle quoi. C'est vrai que c'est un peu ça quoi. Et donc on voit un peu ce qui est une déchirure qui se fait concrètement. Il y a une déchirure entre Ellie et puis Dina.
1: Dina elle lui dit de toute façon
0: si pars,
1: elle comprend
0: .
1: Elle lui dit si tu pars si tu y vas si tu
0: on se reverra peut-être pas ou
1: voilà, non elle lui dit pas on se verra peut-être pas, elle lui dit je serai plus là, ne serai plus là concrètement. Donc en fait, Ellie, elle sait très bien qu'en allant encore poursuivre Abby, elle va tout perdre. Elle sait qu'elle va perdre sa vie de famille, elle sait qu'elle va perdre l'amour de sa vie.
0: Et elle le fait consciemment. C'est ça. Et donc c'est là où on reprend après cette belle petite pause justement dans le jeu où on était bien posé tranquillement, où on repart un peu donc à l'aventure au niveau du jeu.
1: Dans un décor totalement différent d'ailleurs.
0: Et parce que le monde évolue aussi au final.
1: Et puis on se rapproche de la mer aussi, et donc du coup on n'est plus dans les bois, on est mer, sable.
0: Dans un monde très ouvert.
1: Avec d'autres êtres humains, d'une autre cruauté.
0: C'est vrai. Et c'est vrai que justement on a encore pareil, on vit encore hein, une partie du côté Ellie, une partie du côté Abby. Mm. Il y a encore ce côté-là, justement, où on a ce point de vue-là. Après, il y a Abby de mémoire, oui, c'est dans ces eaux-là qu'elle se retrouve plus ou moins aussi toute seule à un moment, parce que, enfin, à moitié toute seule, parce que Yara décède et il ne reste que Lev.
1: Ouais.
0: Ça, parce qu'Yara est tuée par je sais plus qui déjà.
1: Par des wolves.
0: Ouais, par des wolves de base. Et puis en fait, il reste que Lev et puis Abby qui doivent survivre tous les deux. Mm.
1: Et elle cherche la liberté.
0: C'est ça. Elle cherche en fait à fuir et puis à pouvoir partir vraiment ailleurs et puis reconstruire sa vie comme ça. Quitte à être juste avec Lev au final. Mm. Parce que de toute façon, elle a plus d'amis autour.
1: Et elle apprend qu'il reste un groupe de personnes, je ne sais plus comment ça s'appelle dans le jeu, mais qui en gros est en sécurité et bien plus loin de là où elle se trouve. Et donc elle part à la recherche avec ça. Lev. Parce qu'elle est toujours en quête de liberté et de résilience en elle et d'avancer. Quoi.
0: Et puis il y a justement dans le. Alors, à moins que, encore une fois, moi, on me fasse défaut comme beaucoup ce soir, hein, mais on se rapproche justement un petit peu de l'ennemi ultime, non, de mémoire, enfin, du zombie ultime, non.
1: Ça, c'est avant.
0: C'est avant, alors.
1: Ouais, c'est bien avant.
0: Et du coup, toi, on l'a même pas évoqué, dis donc, ça, dis donc.
1: Que... Bah ouais, mais bon, leur tourne, donc.
0: Ouais, mais justement, enfin, ça...
1: Ouais, bah, en gros, on affronte un énorme monstre, et pour ceux qui ont joué, si je vous dis hôpital, je pense que voilà, ils vont... Oui, ça a traumatisé tout le monde, cette scène.
0: C'est là où a débuté toute l'épidémie, en fait, justement. Et donc, ouais. Tu te souviens comment il s'appelle, le monstre?
1: Non, je m'en rappelle plus.
0: Le roi des rats.
1: Pas du tout.
0: Si, si. Ah, si, si.
1: Le roi des rats?
0: Ouais.
1: C'est vrai?
0: Okay. C'est The Rat King, donc ouais, le roi des rats, ouais, ou le roi rat, ou un truc comme ça. Mais oui, c'est ça, ouais, le roi des rats. Parce qu'en fait, c'est un monstre en fait, qui est composé de plusieurs zombies différents. T'as des stalkers, t'as des clickers, ils sont tous réunis en fait, dans une seule masse. Et ça forme un zombie énorme. Et ouais, à tuer, il est un peu plus dur.
1: Ah bah ouais, je pense qu'il y a plein de joueurs qui se sont dit, je vais pas y arriver quoi.
0: Enfin, c'est ça.
1: Il est extrêmement effrayant, il est énorme surtout. Et au final, non, il est pas. Enfin, ça dépend. À force d'y jouer, c'est plus facile, oui, je trouve. Oui, mais la première fois, t'es liquéfié littéralement face à lui.
0: Bah, parce qu'en fait, tu
1: tires
0: tellement trop de trucs que c'est compliqué. Mais bon, après, voilà, c'est vrai que. En soi, je l'ai. Alors, par rapport à ça, justement, ouais, en termes de difficulté de jeu, sur ce coup-là, je l'ai presque trouvé anecdotique au final. Parce que. Moi, je m'attendais à un truc épique, ultra puissant. Parce que c'est le zombie qu'il faut tuer, le truc énorme. La conséquence de tout ce qu'il y a là, machin et tout, bah ouais, en fait, en quelques balles et tout bien placé, au final, t'arrives à l'avoir.
1: Bon, un peu plus quand
0: oui,
1: même.
0: Non, mais, oui, non, mais je suis d'accord, mais je veux dire, je m'attendais à un truc beaucoup plus violent et au final, en fait.
1: Ouais, mais c'est plus le contexte, en fait, parce que déjà, on voit quasiment rien. On est dans les sous-sols de l'hôpital et c'est là, justement, où a démarré, en fait, l'épidémie.
0: Oui, l'épidémie.
1: Et c'est donc c'est extrêmement symbolique et donc tu vois justement cette amas de graisse, de forme, de champignons et tu te dis qu'en fait ils représentent toutes les personnes, enfin toutes les infections qu'il y a pu y avoir et à tuer, non, il est quand même il est coriace quand même, hein.
0: C'est ça. Mais donc effectivement donc on découvre que ça c'était le zombie ultime à tuer, mais donc ce n'est pas l'ennemi ultime à abattre puisque ça restera donc un humain.
1: Et ouais.
0: Qui est tout aussi donc, violent que les zombies, bien sûr, hein, sur un autre point. Et donc, on va reprendre où on en était avec donc, la fin du jeu, cette fois, puisque Ellie, après avoir donc, reparcouru le monde, après être partie de la ferme de Dina, avoir redécouvert quelques humains un peu différents, mais tout aussi violents, etc., elle va du coup tomber sur Abby, légèrement... Jésuifié, on pourrait dire.
1: Ouais, on peut dire ça, ouais, complètement même.
0: Ouais,
1: en train de mourir.
0: Ouais, attaché à un poteau dans la mer, en train de mourir. Ouais. Lev qui est juste à côté, même si même si Ellie c'est pas qui est Lev, hein, mais on le voit juste à côté aussi. Bah là, elle aurait le choix en fait de tuer Abby tout court et puis voilà, c'est fini en fait. Mais c'est pas ce qui va se passer, n'est-ce pas?
1: Ouais, bah ouais, donc avant ça, on galère un petit peu quand même à retrouver Abby. Et Abby, en fait, donc, elle pensait avoir trouvé la liberté, et en fait, elle se retrouve prisonnière par des espèces de personnes qui esclavent les gens, des esclavagistes en fait, qui esclavent les gens, et se retrouve complètement donc sur ce poteau dans le sable bord de mer, lève également, et ils sont plusieurs, ils sont déjà tous morts quasiment autour d'elle. Donc elle s'est fait attraper, et nous du coup on retourne dans la peau de Ellie, et donc on découvre ça, donc on galère un petit peu à la trouver. Il y a toute une phase de jeu quand même
0: qui est vraiment super cool. Ce bâtiment là je l'ai adoré,
1: vraiment sympa à jouer. Le décor est vraiment très sympa aussi, et à un moment donné on arrive à cette espèce de cachot où tout le monde est enfermé, et on a l'impression que on se dit c'est bon, elle est là et tout, et en fait non, pas du tout, donc on a encore plusieurs mètres à faire pour trouver, c'est jusqu'à la toute dernière minute en fait, c'est ça, juste pour jusqu'à ce qu'on trouve qu'on trouve Abby, et au lieu de la tuer simplement, donc elle est à demi morte sur son poteau, elle la détache.
0: Abby détache Lev derrière, et elle prend Lev dans ses bras, et commence elle dit à Ellie, attends, il y a deux bateaux là-bas, on peut y aller. Et
1: parce qu'au début elle hésite quand même. Elle hésite à tuer Abby malgré tout le chemin, etc. Elle voit qu'il y a Lev, donc au début elle la détache parce qu'elle a quand même pitié de ce qui lui est arrivé. Et puis en quelques secondes dans sa tête en fait ça fait tic, et elle se dit non, j'ai pas fait tout ça pour rien, je veux tuer Abby, quoi.
0: Et donc justement en fait elle attend quand même que Abby mette Lev dans le bateau, qui est complètement mal en pensée, on se demande s'il y a encore envie derrière,
1: forcément.
0: Elle le met dans le bateau, puis en fait c'est à ce moment là où elle commence à grimper dans le bateau que Ellie la chope. Et se passe le combat final. Entre les deux, parce que concrètement, Ellie est abîmée, épuisée, blessée. Elle a des grosses blessures. Et Abby est complètement épuisée, abîmée, blessée, pareil. Les deux s'affrontent.
1: Et elles s'affrontent. Et encore une fois, jouer en tant que joueur...
0: C'est pas facile.
1: Alors à la fois c'est beau, à la fois c'est violent, parce que clairement elles sont décharnées un petit peu, elles ont zéro force.
0: Abby a plus de cheveux déjà, donc moi ça m'a choqué quand j'ai vu ça.
1: Ouais, elle a plus de cheveux. On lui a enlevé ça, quoi. Donc elle n'est plus que l'ombre d'elle-même en fait, et elle veut juste fuir. Et Ellie dit non, et du coup il y a un combat, elles s'affrontent.
0: Alors il y a quand même un avantage pour Ellie, c'est qu'elle a un couteau. Ça lui change beaucoup la vie quand même, un combat.
1: Oui, elle a un couteau, mais même avec ce couteau, elles sont à bout toutes les deux, et c'est un combat en fait où elles ont plus de force, mais elles combattent quand même. Elles ont pas le choix, il faut combattre, elles ont fait tout ça, et du coup on vit ça, elles s'affrontent et elles sont plus que l'ombre d'elles-mêmes,
0: Il y a un moment justement vers la fin du combat, puisqu'il y a le combat quand même à une fin. on voit justement donc Ellie qui prend un peu plus ou moins donc l'ascendant, même si elle l'avait quand même un peu, je suis désolé, elle s'est pris quand même 2-3 torgnoles, mais elle avait quand même un peu l'ascendant tout le long du combat.
1: Avec un couteau forcément.
0: Et puis elle lui a quand même planté dans, elle lui a fait plusieurs coupures, elle lui a planté dans l'omoplate, c'est quand même bobo. Et à un moment en fait où donc elle prend vraiment l'ascendant et où elle commence à noyer Abby. Et c'est là où justement en fait quand elle comprend qu'en fait elle est sur le point de la tuer, que elle se repart en arrière, puis en fait du coup
1: non, alors avant ça Abby je sais plus si elle lui coupe ou si elle lui bouffe le doigt. Deux doigts,
0: tout à fait. Non,
1: elle lui bouffe.
0: Abby en fait arrive à lui choper une main, et elle se chope les deux derniers doigts, puis elle lui arrache les doigts en fait avec les dents. C'est vrai que ça, c'est quand même...
1: Et ce qui est très symbolique aussi, parce qu'elle ne peut plus jouer
0: guitare. On l'aurait vu après, ça.
1: On le verra à la toute fin.
0: Tu as trop spoilé.
1: Non.
0: Oui. Mais donc, si tu veux, donc il y a quand même vraiment encore où Abby, malgré tout ce qu'elle a subi en violence, elle remet encore un truc, puis elle arrive. Et c'est là, en fait, c'est effectivement à ce moment-là que les deux se retrouvent effondrés par terre avec l'eau de la mer qui les fouette, etc. C'est là, en fait, où Ellie prend la... Je dirais presque la meilleure décision de sa vie, mais je sais pas. Ou elle lui dit va-t'en.
1: Ouais, elle arrive à renoncer à sa vengeance du coup, réellement, à la fin, on se dit, est-ce que du coup, on va tuer Abby, parce que c'est le but du jeu, c'est le but ultime d'Ellie.
0: Jusqu'au bout, en fait, on se demande ça.
1: Et jusqu'au bout, on se dit, mais comment ça va se terminer? Est-ce qu'elles vont s'entretuer et qu'on va perdre les deux auxquels on s'est quand même attaché? Ou est-ce que Ellie va gagner, etc. Et encore une fois, le message de Neil Druckmann est d'une puissance incroyable, parce que Il y a un
0: les
1: renoncement.
0: Deux perdent, au final.
1: Ouais. C'est pas qu'elles perdent, c'est qu'il y a un renoncement. Oui. Il y a une.
0: Bah, elles choisissent de perdre, si, de perdre une partie de ce qu'elles avaient construit pour pouvoir passer à autre chose.
1: Oui, mais elles renoncent surtout à sombrer dans la venge, enfin dans le fait de tuer Abby et qui te fait là, il y aurait vraiment un point de non-retour total parce que du coup, enfin, il y a rien de pire que l'esprit de vengeance c'est et ça. Le fait de, enfin, d'arriver à ça. Ellie, elle aurait été, enfin, il y aurait plus eu d'Ellie, quoi. Et elle arrive à renoncer, elle arrive à dire non, à se libérer justement de ça, de cette noirceur en elle. Elle arrive à trouver la force en fait, et donc elle laisse s'échapper Abby.
0: C'est ça. Et donc justement, donc elle la laisse s'échapper. Ellie s'échappe aussi. Voilà, elle part et elle revient à la ferme où on était avec Dina juste avant, mais il n'y a plus de Dina.
1: Ouais.
0: Il n'y a plus de Dina, parce que Dina lui avait dit que si elle partait, elle la perdrait, elle ne serait plus là. Et effectivement, elle a tenu parole au final, la maison est plus ou moins vidée. Enfin, pas tant vidée que ça au final, mais elle n'est plus là.
1: Bah, toutes les affaires de...
0: Il reste toutes les affaires d'Ellie, mais plus les affaires de
1: Dina. Et du
0: et tu l'as dit justement, effectivement, on tombe sur la guitare. La guitare que Ellie avait trouvée dans le théâtre. De mémoire, ou non, qu'elle avait peut-être retrouvé dans la maison, bref, on sait pas où est, bref. Et donc, en fait, on se remarque qu'elle ne peut plus jouer de la guitare parce qu'il lui manque les deux doigts.
1: Mais après, bon, je pense que ça dépend des joueurs, mais moi, quand elle a perdu ses deux doigts, c'est le premier truc que je me suis dit, oh putain, elle peut plus jouer de guitare, quoi. Parce que c'est ça, on en a pas parlé. On a dit à quel point la musique portait le jeu, mais. La guitare, c'est aussi un lien qu'elle a créé avec Joël. Il est devenu son professeur de guitare, forcément, comme un père. Il lui a appris à jouer. C'est devenu un peu son échappatoire, c'est son exutoire, autant que le dessin. Et elle perd ça, quoi. Elle perd ça.
0: Toute la musique du jeu, tu sais, il y a beaucoup de guitare.
1: Il y a énormément de guitare. On l'entend là, derrière nous aussi,
0: tu vois, mais la guitare est un élément très, très important dans la musique du jeu et puis de la série.
1: Ouais.
0: Dans l'univers de Last of Us, c'est la guitare, quoi, aussi, derrière.
1: C'est ça, ouais, complètement.
0: Et ça reste, c'est vrai que c'est très symbolique de lui retirer ses doigts-là, justement.
1: Et elle perd tout, du coup. Elle perd l'amour de sa vie, elle perd la famille qu'elle avait commencé à créer puisqu'elle était maman. Elle perd du coup le fait de pouvoir jouer d'un instrument que ce que lui avait légué, donné Joël, ce qui avait été son exutoire. Elle perd tout. Elle perd tout.
0: Mais il y a un mais quand même.
1: Vas-y.
0: C'est que on se quitte donc effectivement avec la vision de la guitare derrière. Ouais.
1: Et très symbolique aussi du coup.
0: Et Ellie qui part de mémoire.
1: Ouais.
0: Voilà.
1: Ouais. On la voit dans le champ.
0: On la voit partir dans le champ avec la guitare en fond.
1: Ouais. Ouais.
0: Mais que va-t-il se passer? Et ben ça, on le sait pas puisque c'est la fin du jeu.
1: C'est ça. Le jeu se termine comme ça.
0: Ouais.
1: Donc vraiment.
0: Et c'est ça qui est. Ouais. C'est. Est-ce que. Alors justement, toi, quand t'as fini ce jeu, est-ce que pour toi, t'as trouvé cette conclusion satisfaisante ou est-ce qu'elle t'a frustré?
1: Bah, j'aurais bien voulu quand même que. Elle ne se retrouve pas sans rien, qu'elle puisse retrouver Dina. Mais à la fois, je me dis, enfin, ça aurait pas été assez fort. Et le message de Lynn Rockman est quand même très clair. Du coup, elle est allée au bout de sa folie, de sa vengeance, et elle s'est brûlée les ailes en fait. Et donc, si elle avait retrouvé Dina et son enfant, ça aurait été peut-être trop cotonneux, on va dire. Je vais dire ça comme ça, je sais pas comment dire autrement.
0: Trop soft, trop mignon.
1: Ouais, pas assez brutal. Ouais. Mais à la fois, c'est extrêmement triste de... Parce qu'en plus, elle essaye de jouer. Elle rentre dans la chambre où il y a encore ses affaires. Elle prend
0: elle
1: la, guitare
0: la guitare de
1: Joël.
0: Elle peut plus,
1: et elle ne peut pas. Elle essaye de jouer, mais elle ne peut pas.
0: Elle s'est sentie comme Frondon à la fin du Seigneur des Anneaux, sans son doigt.
1: Et c'est ça, sans ses deux doigts, du coup. Mais du coup, c'est d'une force incroyable et d'une symbolique incroyable, quoi.
0: C'est ça. Et justement, moi, cette symbolique-là, elle est très marquante parce que je trouve qu'elle est un peu, elle se reflète dans tout le jeu, en fait. C'est ça.
1: Complètement.
0: C'est un peu ça. Justement. Et toi, justement, si au-delà de cette symbolique, pour toi, la licence, on va dire que c'est une licence, parce que du coup, il y a le 1 et le 2, mais au final, du coup, de ces deux jeux-là, qu'est-ce que toi, tu peux en retirer, justement, si pour toi, c'est quoi Last of Us? Parce qu'en fait, on est marqué psychologiquement par-ci, par-là, par truc, mais qu'est-ce que Last of Us, ça représente chez toi?
1: Bah moi déjà dans un premier lieu donc c'est mon jeu vidéo préféré, c'est le seul qui m'a mis une cartouche littéralement, mais surtout c'est un univers, un jeu. En fait, encore une fois, comme je le disais, tu te mets totalement dans la peau de Joël, tu te mets totalement dans la peau d'Ellie, et ça pourrait tellement être nous, en fait, chacun de nous. Et en gros, c'est ça, c'est jusqu'où on irait. Par vengeance, jusqu'où on est prêt d'aller par vengeance, ce qu'on est capable de faire, jusqu'où la noirceur humaine peut aller. Et ce jeu, en fait, c'est ça, c'est une prise de conscience, mais c'est à la fois aussi un message incroyable que l'humanité peut vraiment réellement sombrer, qu'il suffit d'un grain de sable pour faire vriller l'être humain, quoi. Et ce jeu, je pourrais en parler pendant des heures, en fait, parce qu'il est d'une force terrible, parce que psychologiquement, il te retourne les tripes, le cerveau, il te met dans tous tes états.
0: Il te torture, en fait. À chaque fois, tu peux te dire, oui, mais qu'est-ce que je ferais à la place?
1: Ouais, c'est ça. C'est ça, tu te mets. Enfin, moi, en tout cas, je suis hyper empathique. Du coup, j'étais instantanément dans la peau de Joël, dans la peau d'Ellie. Et du coup, je vivais l'aventure à travers elle. Je pense que d'autres joueurs, ça a aussi été le cas. Et du coup, c'est super dur à jouer, à vivre. Ça te renverse littéralement. Et puis, il te marque à vie, ce jeu. Personnellement, en tout cas, pour moi, il m'a marqué à vie. Parce que il te retourne en fait dans tous les sens du terme, et en plus la fin, et ben elle perd tout, elle perd tout. Il y a même pas de petites nuances de joie, de gaieté ou d'espoir plus que ça, parce qu'en fait elle se retrouve sans rien, quoi. Elle est allée au bout de sa vengeance, elle ne l'a pas tué, mais elle a tout perdu.
0: C'est ça, et c'est quand même très marquant, ouais, justement. Et justement, si, parce que là, il y a quand même la question qui plane, c'est est-ce qu'il y aura un 3?
1: Ouais, est-ce qu'il y aura un 3? Est-ce qu'il faut qu'il y ait un 3?
0: C'est peut-être sur la suite, genre, on la voit revenir à Jackson, on la voit essayer de retrouver. On ne sait pas, c'est la question qui plane sur toutes les
1: C'est ce que tous les fans du jeu se posent bien, comme question, aimeraient bien. Il y en a qui disent que non, parce que du coup ça gâcherait la fin. À la fois, moi, j'aimerais beaucoup retrouver Ellie, et je pense que ça m'embêterait quand même qu'il y ait un 3 et qu'il n'y ait plus Ellie, ou du moins les personnages auxquels on s'est attaché. Et puis c'est un peu comme rien à voir, mais c'est un petit peu comme Harry Potter, c'est un univers que Neil Druckmann a créé, qui est très dur à effacer de notre esprit, à arrêter, à mettre sur pause, et c'est pour ça qu'une suite, ça ferait un bien fou, mais à la fois, il faut bien la faire, et le connaissant, je pense qu'il va prendre son temps s'il le fait, et ça sera une merveille.
0: C'est ça, on verra bien par la suite. Bon, du coup, on est quand même un peu arrivé au terme. Voilà, on a réussi, là, on est quand même à 2h25 d'émission, donc c'est pas mal.
1: On n'est pas à 5h.
0: Ah oui, on aurait pu. Ouais, on verra si y a Last of Us 3, on verra. Mais donc, en tout cas, voilà, ce fut un grand plaisir de t'avoir avec moi pour me corriger sur tout ce que j'ai pu dire comme bêtises, et puis apporter ton expertise.
1: Avec grand plaisir.
0: Je sais que t'aimes bien me corriger des fois sur beaucoup de choses. Non, en tout cas, c'était cool. C'est vrai que ces digressions de jeux vidéo, moi, je les aime bien parce que ça nous fait aborder d'autres univers, des choses qu'on ne connaît pas forcément. Et puis, ça change un petit peu de ce format que je peux avoir d'habitude. Donc, c'était bien cool de le faire avec toi, en tout cas.
1: Ouais, puis, petit message pour tous ceux qui, les adultes, entre guillemets, qui critiquent les gamers, les gens qui jouent aux jeux vidéo, qui disent que ça abrutisse leurs enfants, etc. En fait, écoutez l'émission et rendez-vous compte à quel point vraiment il y a des messages incroyables, il y a de la poésie, il y a de la beauté. Évolué par rapport aux jeux vidéo d'avant, donc juste découvrez, quoi.
0: Attends, je vais t'engager pour faire mes promos, toi, c'est sûr. En tout cas, merci à toi d'être venu, et puis on va bientôt se quitter, donc voilà. Et je propose à vous, chers auditeurs, qu'on se retrouve pour, dans 15 jours, hein, pour la prochaine et dernière émission, puisque avant l'été, bien sûr, hein, puisque on a tous droit à une petite pause. Et cette émission sera muy caliente, très brutale, et vous allez voir pourquoi, puisque vous connaissez déjà un petit peu ce format, c'est le retour de la boucherie métallique, avec notre ami Clément qui sera là pour nous donner 2-3 morceaux de viande à accommoder pour de bons barbecues cet été. En attendant...
1: Miam.
0: Oui, tu peux le dire, miam. Il donne toujours des trucs super. Surtout les yeux de mouton, ça c'est génial. Oh. En tout cas, prenez soin de vous, évitez les sports

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1: Chanson dédiée à tous les trentenaires qui n'ont pas encore d'enfants et qui en souffrent, puisqu'ils sont obligés en plus de se coltiner toutes les soirées où on parle des gosses pendant des heures et des heures sans interruption. 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

0: Merci beaucoup.
1: Pendant ce temps-là, Carla mourait.
2: C'est lui qui m'a dit, c'était tard dans la nuit, j'avais un peu trop vu, un peu forcé. J'ai fait quelque chose qui m'a dit, tu m'aimerais encore.
3: Carla!
2: Tu m'aimerais ton corps, me dit que les mots. C'est une copine de Julie et...

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